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1: Le cancer de la vessie reste encore méconnu alors qu'il touche chaque année des milliers de personnes en France. Professeur Yann Neuzillet, vous êtes urologue à l'hôpital Foch à Suresnes et vice-président de l'Association française d'urologie. Alors comment définir simplement cette maladie et qui est le plus concerné ?
2: Eh bien, le cancer de la vessie est un cancer qui se développe à partir de la muqueuse interne des voies urinaires et depuis cette superficie intérieure va aller en profondeur envahir progressivement les différentes couches de la paroi vésicale, notamment son muscle, et puis ensuite donner des ganglions métastatiques, voire des métastases viscérales. C'est vraiment un cancer qui est sous-estimé. Ça concerne environ 25 000 nouveaux patients par an. Ça représente le cinquième cancer en France. Ce sont principalement des hommes qui sont touchés, 5 fois plus que des femmes. La moyenne d'âge au diagnostic est 70 ans. C'est une maladie qui évolue assez rapidement. C'est pour ça qu'il ne faut pas retarder le diagnostic.
1: Et quel est le principal facteur de risque ?
2: Le principal facteur de risque ainsi inhalé, c'est le tabac, avec les carcinogènes que l'on connaît pour le cancer du poumon, mais qui sont tout aussi impliqués dans la carcinogénèse principalement vésicale. Et il y a d'autres facteurs de risque plus rares, professionnels, qui sont des dérivés d'hydrocarbures volatiles. Le cancer de la vessie est un cancer fréquent, donc il ne faut pas méconnaître les symptômes pour ne pas retarder le diagnostic et ainsi optimiser le pronostic.
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1: On parle rarement du cancer de la vessie. Pourtant, il peut bouleverser une vie. Laurent, pour vous, le diagnostic est tombé il y a 4 ans. Aujourd'hui, vous allez mieux et vous vous êtes engagé au sein de Cancer Vessie France. Tout d'abord, à quel moment avez-vous compris que quelque chose n'allait pas ?
2: J'ai compris que quelque chose n'allait pas au moment où, en terminant d'uriner, il y avait une légère teinte rose. Et là, je me suis dit qu'il y avait un problème. Donc directement, j'ai été consulté chez le spécialiste et c'est là que le diagnostic est tombé après plusieurs examens. C'est un diagnostic de cancer, donc c'est quelque chose qui fait peur, c'est un choc. Donc la vie a changé, certes, parce que le cancer est apparu, mais il ne faut pas que le cancer prenne dessus. Donc il faut vivre avec, on vit différemment. J'ai adopté un mode de vie beaucoup plus sain, plus équilibré, une meilleure alimentation, une meilleure hygiène de vie. Mais l'acceptation joue un rôle essentiel. Ce n'est pas parce que vous avez le cancer que vous êtes diminué, vous devez continuer à vivre.
1: Pour vous, c'est quoi le plus difficile à gérer au quotidien ?
2: Une chose est sûre, c'est que psychologiquement, c'est difficile. Pour ça, il ne faut pas s'isoler. Il faut se rapprocher d'associations comme Cancer Vessie France, qui est une association de patients qui a... Pour ma part, m'a beaucoup aidé. Parce qu'entre patients, on échange, on a des doutes. Un patient qui a un vécu et un patient qui peut partager. Mais la communication est essentielle. Elle fait partie du traitement, elle fait partie de l'acceptation du cancer. Si j'avais un conseil, c'est il ne faut pas hésiter à aller consulter. On sait que la détection précoce peut sauver des vies et surtout dans le cancer de vessie.
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0: cancer de la vessie. 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
1: Le cancer de la vessie, on en parle peu. Alors forcément, les idées reçues circulent vite. Nous sommes allés dans la rue pour connaître ce que vous en savez vraiment. Et après, on a vérifié et essayé de recadrer. On vous écoute, madame.
2: Moi, j'ai toujours cru que c'était un cancer qui touchait que les hommes, un peu comme la prostate, quoi.
1: Et non, le cancer de la vessie touche aussi les femmes. Il est simplement plus fréquent chez les hommes, environ 5 fois plus. Mais il est souvent diagnostiqué plus tard chez les femmes. Il ne faut donc surtout pas passer à côté des signes qui doivent alerter, notamment le sang dans les urines, qui peut parfois être banalisé, en particulier au sein de la population féminine.
3: Le cancer de la vessie, j'ai l'impression que c'est un cancer rare. On n'en entend jamais parler.
1: Eh bien non. En fait, le cancer de la vessie fait partie des cancers les plus courants. En France, on compte environ 20 000 nouveaux cas par

0: an, ce qui en fait le cinquième cancer le plus fréquent chez les hommes. S'il est moins connu, c'est surtout parce qu'on en parle moins. Mais en pratique, les médecins en voient régulièrement, d'où l'intérêt d'être sensibilisés sur cette maladie.
1: Bon, le tabac, je savais que c'était mauvais pour les poumons, mais pas pour la vessie, non ?
0: Au contraire, le tabac est le principal facteur de risque du cancer de la vessie. Les substances toxiques passent dans le sang, sont filtrées par les reins, puis se concentrent dans l'urine et irritent la vessie. Le tabac est impliqué dans plus de 50% des cancers de la vessie. Donc, fumer augmente clairement le risque et pas seulement pour les poumons.
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0: Bonjour, le docteur Gilles Roucoul vous présente sa chronique quotidienne « Le dico du doc » sur les mots de la langue française, connus ou peu connus.
1: Bonjour, les trois mots d'aujourd'hui sont premièrement « pentacle », « P-E-N-T-A-C-L-E » ou « P-A-N-T-A-C-L-E ». C'est un nom masculin qui vient du latin « pentaculum ». Il se présente comme une étoile à cinq branches à qui on attribue un pouvoir magique. Il sert d'amulette, c'est-à-dire d'objet que l'on emporte sur soi et auquel on accorde des vertus de protection ou de chance. Il est utilisé dans les invocations magiques. Le pentacle est généralement porté autour du cou et est fait en parchemin, en papier ou en métal sur lesquels le symbole est dessiné. Son premier usage en France remonterait vers 1550. On le considérait comme un talisman, c'est-à-dire un objet rituel de type religieux. Notre deuxième mot est sapide. C'est un adjectif qui vient du latin sapere, qui veut dire avoir du goût. Cet adjectif qualifie un aliment qui a de la saveur, du goût. Les synonymes sont savoureux et goûteux. Ils remplacent souvent le mot salivant. Il se dit pour un vin qui excite les papilles. Un produit sera sapide s'il explose en bouche ou s'il déploie une infinie variété de nuances gustatives. Pour discerner en vin blanc, le terme sapide est associé à minéral. Notre troisième terme est ratelé, R-A-T-E-L-E-R. C'est un verbe qui peut avoir deux indications du même ordre. Premièrement, c'est nettoyer, ramasser avec un râteau. Exemple, elle ratèle du foin. La personne qui ramasse le foin est un râteleur ou une râteleuse. Deuxièmement, c'est nettoyer et égaliser une surface, toujours à l'aide d'un râteau. Le synonyme est ratisser. Merci et à demain.

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0: Bonjour à tous. Eh bien, on retrouve en direct Claude et Bernard qui sont au camping des Oyas à Seignos. Camping des Oyas qui fait partie de la grande maison Cibloo. Parce que figurez-vous que les campings Cibloo font une petite manifestation aujourd'hui, village à ciel ouvert. Et donc tous les campings Cibloo de France et de Navarre bien font la fête aujourd'hui. Et on retrouve donc Claude et Bernard.
1: Vraiment taper là, ça dépend du vent. Parce que des fois, il y a beaucoup de vent et on entend comme quoi l'océan. Et on va à l'océan et en fait, c'est des petites vagues. Mais c'est porté par le vent et des fois, c'est le contraire. On se dit, il ne doit pas y avoir de vagues. On va amener les petits-enfants et tout. Et on arrive, il y a une houle pas possible.
2: Et comme on a la dune, nous, en fait, on est protégé du vent. Et quand, c'est vrai, quand tu arrives, parfois, tu peux avoir des très grosses vagues alors que tu n'entends rien du tout.
3: Il paraît que tu es le seul directeur, Pascal, d'un camping Cibloo en France qui ne demande jamais sa mutation. Comment ça se fait?
2: Je ne suis pas prêt de la demander.
1: Oui, c'est ça. C'est comme les enseignants ici. Ils arrivent, mais ils ne repartent pas.
2: Alors moi, je viens d'une région, je ne suis pas des Landes, je viens d'une région. Non, même pas. J'étais en Bretagne, qui était très jolie aussi. C'est très, très chouette. J'étais à Quiberon et il y a un magnifique village Cibloo là-bas aussi, au bout de Quiberon, au bout du rocher. Et la première chose qui m'a surpris quand on arrive dans les Landes, c'est qu'il y a des médecins partout. Tu peux avoir un rendez-vous très rapidement par rapport à d'autres régions en France où il faut attendre longtemps. Donc, il fait bon vivre dans les Landes.
1: Il fait très bon vivre. Il y a un climat tempéré. Il y a des hivers, c'est bien. Il y a de la pluie, de l'humidité, du soleil, de la chaleur. Et puis, il y a de l'espace surtout. Et les gens sont quand même agréables.
3: Hein.
1: Oui, une bonne nourriture. Il y a la bechigue aussi.
3: Il y a la bechigue.
1: Et ben oui, la pelote basque. Il y a tout ce qu'il faut et le surf. Alors cette journée nationale. Je me souviens plus. Est-ce que c'est parce que vous avez fêté les 50 ans de Cibloo, il me semble, l'année
2: Absolument.
1: Dernière.
2: Mm-hmm.
1: Là, il y a une journée nationale. Est-ce que c'est la première de ces journées nationales que vous faites là?
2: Alors, c'est le premier week-end qui s'appelle Village à ciel ouvert. Et c'est la première fois, c'est la première édition que l'on déploie aujourd'hui, en fait, absolument.
1: Et vous êtes tous en lien, vous savez ce qui se passe partout? Vous
2: absolument.
1: Avez eu des réunions nationales?
2: Oui, tout à fait. Oui, on participe tous à cet événement. Chaque village a sa spécificité en termes d'animation. Le thème a été choisi. Nous, ici, c'est Feria, parce qu'on est quand même dans le
3: comme
2: monde, comme par hasard.
3: Et
2: donc, chaque village, suivant sa région, suivant son environnement, a fait des choix différents.
3: Pour nos auditeurs, Pascal, combien y a-t-il de villages Cibloo répartis sur la France?
2: 29. D'accord. Et dans les Landes, nous en avons 8.
1: D'accord. Ah oui,
3: mm-hmm. Forte proportion.
1: Ouais. Ah oui, alors donc, il y a Seignos.
2: Alors, il y a Seignos, il y a Cap-Breton. Bon. Il y a Mimise en plage, on a Dune de Contis également, on a les Viviers qui se trouvent sur le bassin d'Arcachon, il y a les Embruns qui sont pas loin non plus sur le bassin d'Arcachon, il y a Gastre avec la réserve, enfin, il y a beaucoup de
1: sites. Oui, c'est beaucoup quand même en bord d'océan.
2: Oui. Oui.
1: Ouais, d'accord.
2: Généralement, nos villages sont placés en bord de mer ou en bord d'océan.
1: Ah, cosmique.
0: Oui, il faut dire à votre invité de penser à bien parler dans le micro, parce que je crois qu'il s'agit d'un peu.
3: Il a la boule dans la bouche. Il ne peut pas faire mieux.
1: Pascal, on le connaît, il parle
2: avec les mains.
1: Je ne sais pas si tous les Bretons parlent comme les Marseillais, mais lui, il parle beaucoup à les mains et il bouge beaucoup. Est-ce que ça va mieux là?
0: Oui, non, mais on l'entendait bien, mais je sentais qu'il fallait le recadrer tout de suite.
1: Oui, mais recadrons, monsieur le directeur. Parce
2: allez, bim.
1: Ça va,
0: allez,
1: ça
0: commence.
1: À volo.
2: Et vous passerez pas dans mon bureau.
0: Hein. Bien sûr.
1: Il est juste à côté, là.
3: D'ailleurs, dans son bureau, il parle pas plus fort. Il te donne un papier à signer comme quoi t'es viré.
1: On va signaler que ce matin, il y a beaucoup de personnes qui promènent les chiens. Depuis, nous, on est arrivés, je sais pas, à 8h, 8h moins le quart. Il y avait déjà plein de dames, de messieurs. Mais il y en a encore un là-bas qui propène. Il y a beaucoup de. Il nous fait bonjour, d'ailleurs, au passage. Il y a beaucoup de. Donc, ça veut dire que les animaux sont acceptés.
2: Ah, on est comme. Le jargon, on est dog friendly. Donc, c'est-à-dire que les animaux de compagnie sont vraiment les bienvenus et on fait tout pour les accueillir. Moi-même, j'ai Marcel dans mon bureau.
1: Ah!
2: qui nous écoute.
1: On ira lui serrer la paluche tout à l'heure. Mais par contre, il faut qu'il soit en laisse.
2: Absolument, attaché, absolument. Il faut présenter le carnet de vaccination à l'arrivée pour qu'on soit sûr que l'animal.
1: Il peut y avoir les chats aussi.
2: Parce oui, bien sûr. Tu peux venir avec le cochon d'Inde aussi si tu veux.
1: Yeah. Bonjour. Les chats sont plus vagabonds, quoi.
2: Mais alors maintenant, il y a une tendance où tu promènes ton chat en laisse également. Ouais. Donc on a quelques clients qui viennent avec leur chat pendant les vacances.
1: C'est très bien, comme ça au moins ils ne les abandonnent pas.
2: Et on est tellement friendly, dog ou cat friendly, donc bienvenue à tous les animaux de compagnie. On a des chats sauvages, malheureusement, dans le camping, que l'on nourrit et qu'on capture, qu'on stérilise et qu'on relâche dans le village.
1: D'accord.
2: Pour éviter la propagation.
1: Vous travaillez avec quel organisme pour la...
2: Une association de Senios qui prend soin des chats.
1: Oui, c'est ça.
2: J'ai oublié son nom. Mais
1: moi aussi, je ne me souviens plus.
2: Voilà, mais on travaille, nous prête du matériel et on va toujours chez le même cabinet vétérinaire à Sors-Sous-Gorge, chez le docteur Courtès, qui prend les chats et nous fait le tarif association.
3: Comme Blandine nous écoute, si tu peux nous envoyer sur nos messages le nom de l'association qui s'occupe des chats, parce que à mon avis, tu dois le connaître ce nom.
1: Oui, il doit la connaître. Et tu as remarqué que Pascal, il a dit Sors-Sous-Gorge, hein.
3: Donc, il est d'ici. Hein.
2: Eh ben
1: point. Un bon point.
3: C'est un Breton qui a été formé à la dure.
1: Au roc, comme à la montagne. Alors, ce week-end, donc ça commence ce soir.
2: Absolument, avec les arrivées d'aujourd'hui.
1: Ouais.
2: Et ça va se terminer lundi midi quand la grande majorité des vacanciers qui vont venir ce week-end vont partir. Et tout au long du week-end, il y a des animations, il y a des choses au restaurant qui vont se passer, dans le village, des animations spécifiques.
3: Pascal, tu viens de dire quelque chose d'important pour nos auditeurs et nos auditrices. L'arrivée d'aujourd'hui, quand on accède à un village Cibloo, les intégrations se font le vendredi ou le week-end ?
2: En basse saison, c'est 7 jours sur 7.
3: D'accord, les gens peuvent
2: venir
3: quand ils
2: veulent. Juillet et août, c'est uniquement le samedi.
3: D'accord, le samedi.
2: Absolument, et la spécificité de ce week-end, c'est qu'on est vraiment ouvert à tout le monde, aux locaux, aux gens qui vont passer dans la région et qui veulent voir comment ça se passe.
1: On peut passer à côté, dire tiens, il y a la fête, j'y vais.
2: Exactement.
1: Et on n'a pas de...
2: Et participer aux animations, et aller manger au restaurant, avoir l'apéritif offert, enfin voilà, c'est...
1: C'est
2: aujourd'hui,
1: génial.
2: Aujourd'hui, c'est un peu...
3: Ça s'arrête à 11h. Il
2: faut patienter ce soir.
1: Tu ne vas pas commencer. La journée est longue avec les manifestations de ce soir, en plus. Là, donc, tu ne vas pas commencer. Ménage la monture.
3: Ça commence par quoi, Pascal, les animations ce soir? Qu'est-ce qui va se passer?
2: Alors, ce soir, c'est un karaoké version N'oubliez pas les paroles.
3: D'accord.
2: Par exemple. Demain, on a le spectacle Cibloo. Et dimanche, on aura un concert rock.
1: Avec
2: un groupe, oui, absolument, qui s'appelle Eratom. Et alors, donc, je pense que vous ne le connaissez pas.
1: Ouais.
2: En fait, on a la chance d'avoir...
3: Ils sont bretons.
2: Non, pas du tout. Ce sont des propriétaires de mobilhomes qui ont un groupe. Et du coup, on leur donne l'accès à la scène pour qu'ils puissent se produire.
1: Ils sont d'où ?
2: Ils sont de Tarbes, quelque chose, ils ne sont pas très loin.
1: Et ils restent longtemps ici ou...
2: Le week-end.
1: Ah, le week-end, oui. D'accord, ok. Ok, ce serait bien quand même qu'on arrive à en avoir un ou deux quand même du groupe. Est-ce
2: alors, ils vont arriver ce soir, je pense.
1: D'accord.
2: Je
1: okay.
2: pense, mais je peux faire appeler.
1: D'accord,
3: ils n'auront pas le temps de venir.
2: Mais je peux faire appeler pour savoir s'ils vont rester, s'ils arrivent dans la matinée ou pas, on va essayer de voir ça.
1: D'accord, ok. Donc, l'animation, la soirée Cibloo, alors qu'est-ce que... Qui sait, vous allez tous être en paillettes, en tutu.
2: On va tous être en blanc et rouge, surtout.
1: Ouais.
2: Parce que les couleurs du week-end feria avec les bandanas qu'on a fait faire. Vous allez repartir avec, d'ailleurs.
1: Eh bien, il y a un peu un jeu. Oui, mon neveu.
2: Il y en a pour Cosmic et Blandine également.
0: Ah, super.
2: Ce soir, donc, c'est un karaoké. N'oubliez pas les paroles. Et demain matin, il y a toute une série d'animations. On va avoir le club enfant, on va avoir un concours de pétanque l'après-midi, on va avoir une course d'obstacles aussi dans le village, une course à l'extérieur. L'après-midi, donc, c'est la pétanque, on a un stand de crêpes, on va diffuser bien évidemment la finale de rugby sur grand écran au niveau du bar, la terrasse du bar.
1: Oui, UBB, la INSER.
2: Voilà, on a demain vers 19h un apéritif qui sera offert à tous les clients et tous les vacanciers, toutes les personnes qui vont passer. Et on a le spectacle et ensuite on a une soirée dansante.
1: Mais le pestacle, c'est quoi alors ?
2: Alors, ce sont les équipes d'animation Cibloo qui sont présentes sur le village, qui font un spectacle. Mmh. C'est le spectacle Cibloo autour du monde. Et il y a Lucas, notre responsable d'animation, qui va passer tout à l'heure et qui va pouvoir... Lucas, qui vient de passer. Donc du coup, il passe déjà maintenant. qui va passer et qui va s'asseoir autour de la table et qui va vous expliquer un petit peu ce que c'est que le spectacle.
3: Bernie. Est-ce que tu es au courant, Pascal, qu'ici, dans notre région, tu as le gagnant de N'oubliez pas les paroles qui a remporté la plus grosse somme d'argent dans l'émission.
2: Okay,
3: nous, on le reçoit souvent, Cosmic ou Blandine. Si vous avez la gentillesse de nous envoyer le nom de ce garçon qu'on reçoit souvent quand ils viennent faire ici leur tournée avec l'ensemble des gagnants des jeux télévisés, ce serait drôle que l'on puisse joindre ce personnage et qu'il soit sur scène avec vous ce soir à Cibloo.
2: Ah ben s'il peut, oui, ça pourrait être rigolo.
3: Ça peut être sympa.
2: Bien sûr, oui, oui.
1: Voilà, non, mais Claude, il fait les emplois du temps et les agendas de tout le monde, voilà, comme ça. Tranquille,
3: ouais.
1: Tu veux qu'on te fasse le tien, toi?
3: Oui.
1: Ben alors, coucher à 6h.
2: du matin.
1: Du matin, oui, du matin. Alors, et c'est pareil, ces animations, elles sont ouvertes à tout le monde?
2: À tout le monde, ce week-end, oui. Voilà. C'est vraiment ouvert à tout le monde.
1: Venir de l'extérieur,
2: oui.
1: Tiens, il y a un concert de rock.
2: Tout
1: je vais
2: à
1: voir
2: fait.
1: Un concert de rock. Je vais voir l'équipe de Cibloo faire son spectacle.
2: Oui.
1: D'accord.
2: C'est ça.
1: Ok, mais c'est... Alors ça, c'est original, je trouve, d'avoir ouvert ce week-end à l'extérieur. Alors bon, bien sûr, c'est aussi une opération de communication, hein.
2: c'est normal, marketing.
1: Mais c'est quand même sympa de l'avoir fait.
2: C'est juste, on pense que les gens n'ont pas conscience et ne connaissent pas notre produit et ne se rendent pas compte de ce qu'ils peuvent avoir à proximité de chez eux.
1: Ouais.
2: En fait.
1: Et oui, ben c'est ça. En plus que, il faut le. Quand on ne connaît pas, il faut le trouver, puisqu'on est vers l'océan, dans la forêt et tout ça. Il faut. Bon, après, une fois qu'on est sur la route, on le trouve facilement quand même, parce qu'il est repérable. Il y a des panneaux avant, mais il n'est pas comme. Je vois à Cabreton, les campings, ils sont plus dans la ville, enfin. Ils sont plus repérables au départ. Donc ça, c'est intéressant. Et tous les. Non, enfin, je reformule ma question. Chaque village a totale liberté sur ses animations pendant ce week-end.
2: Oui,
1: dans
2: absolument.
1: Toute la France.
2: Oui, absolument.
1: Choisissent ce qu'ils veulent, la thématique.
2: Oui, alors après, on sait aussi ce que. On connaît les grandes lignes d'animation chez Cibloo. Mm-hmm. Donc, on respecte ces grandes lignes d'animation chez Cibloo. Mais ça peut. Il n'y a aucune directive comme quoi qu'il faut qu'on fasse ça ou quoi. C'est un travail d'équipe avec la direction sur place, les équipes. Moi, par exemple, ici, on en a discuté à de nombreuses réunions. Qu'est-ce que vous voulez faire? Comment est-ce que vous voulez qu'on le fasse? Qui veut s'occuper de quoi? Qui fait quoi? C'est un travail d'équipe, en fait.
3: Est-ce que vous arrivez à prendre de bonnes idées d'un autre Cibloo parce que l'animateur a un truc de génie qui fait qu'il y avait beaucoup de monde en face du podium? Vous vous dites, on va reprendre ça.
2: Oui, c'est le partage des bonnes pratiques.
3: Oui, d'accord.
1: Oui,
2: absolument.
1: Oui, c'est ça. Mais il faut
3: pour
1: se
3: tous
1: servir.
3: Ceux qui nous écoutent, je voulais remercier à l'antenne Blandine qui nous a envoyé le nom de l'association qui s'occupe des chats à Seignos. Prends ton stylo, Pascal, tu notes. C'est l'ABRI, A-B-R-I. A-B-R-I. Je ne sais pas ce que ça veut dire, mais ça doit être association. Voilà. Merci beaucoup, Blandine.
1: Moi, ce que je voudrais savoir, effectivement, c'est ce genre d'opération, est-ce que tu penses qu'il va être renouvelé ou...
2: Vu l'engouement que ça suscite dans les équipes Cibloo et l'engouement sur l'extérieur, oui, absolument.
1: Oui, c'est ça,
2: oui,
1: d'accord.
2: Oui, absolument.
1: Et il faut... les épreuves dont on a parlé, est-ce qu'il faut s'inscrire à l'avance ou c'est
2: non, ça va être rendez-vous. Alors, si on fait la pétanque, ça va être au terrain de pétanque.
1: Ouais.
2: Si on fait tout ce qui va être course à l'extérieur du village, ça va être rendez-vous à la réception. Non, il n'y a pas de besoin d'inscription à proprement parler. C'est vraiment ouvert.
1: D'accord, ok. Et là, à l'heure actuelle, aujourd'hui, il y a le taux de remplissage, il est à combien à peu près, en gros hein?
2: En gros, on doit être à 90% aujourd'hui.
1: Ah, déjà?
2: Oui, pour ce week-end.
1: Ah oui, pour ce week-end.
2: Oui.
1: Et qui est un long week-end, effectivement.
2: Oui.
1: Avec
2: comme le week-end dernier, avec le jeudi de l'Ascension. Malheureusement, le soleil n'était pas au rendez-vous, mais on était vraiment bien rempli. Et sur la saison, on doit être approximativement à 80% encore. Il y a des réservations de dernière minute qui vont arriver. Ouais. On est plein à partir de mi-juin, nous, ici, déjà.
1: D'accord. Ok. Ah oui,
2: on a une clientèle assez importante qui vient d'Espagne pour les deux dernières semaines du mois de juin. Et ensuite,
3: combien y a-t-il d'hébergements, s'il te plaît, Pascal?
2: Combien d'hébergements nous avons? On a 503 emplacements.
3: 503 emplacements.
2: Oui.
3: Ça fait du monde. Hein.
1: Mais tout en mobil-home en plus.
2: Il y a 26 emplacements qui sont réservés pour le camping, donc tente, caravane ou van aménagé.
1: D'accord.
2: Mais sinon, c'est du mobil-home.
1: Alors, l'autre jour, on couvrait une soirée de départ à la retraite de la responsable de l'office de tourisme de Seignos et elle a fait un bilan de l'année, puisque c'était aussi l'Assemblée Générale. Et elle expliquait effectivement qu'il y avait un grand changement dans les habitudes des vacanciers. Ils se rendaient compte que maintenant, dans les cours, mais nous les ont montrés, c'est plutôt avant saison, ça se remplit, donc juin, tout ça. Juillet, août, ils ont une baisse de fréquentation. Là, je parle de hôtels, donc hôtels, chambres louées, tout ça, et camping. Et en arrière-saison, ça baisse aussi, parce que d'habitude, on parlait de l'arrière-saison hollandaise, et été indien, et tout ça, et ça baisse aussi. Et les pratiques vont plutôt vers l'avant-saison. Est-ce que tu peux le confirmer ou pas ?
2: On avait pas mal de monde aux vacances de Pâques. Après, il y a eu un petit creux. Il y a les week-ends qui sont arrivés. Comparé à ce que moi, je connais de mes premières années dans le monde du tourisme, dans le monde du camping, on avait une forte fréquentation en début de saison, effectivement. Et on allait jusqu'à fin septembre, voire mi-octobre. Et maintenant, on est plus à fin septembre, on s'arrête.
1: Voilà.
2: Ou par exemple ici, mi-juillet, mi-septembre, on est quasiment plein.
1: Et oui, c'est ça.
2: Après, mi-septembre à fin septembre, ça devient très calme. Il y a vraiment une cassure. Les gens ne sont plus en vacances et sont repartis sur le monde du travail avec l'école en plus.
3: Est-ce que tu as la gentillesse, Pascal, de nous donner la réglementation qui est gérée par l'ensemble des espaces Cibloo? D'abord, sont-ils tous les mêmes à travers toute la France? Lorsque quelqu'un décide d'acquérir un mobil-home, y a-t-il une période où il doit le quitter? Comment se passe l'entretien? Quels sont les services que Cibloo, en tout cas à Seignos, aux Oyats, met en place?
2: Alors nous sommes ouverts pour nos propriétaires de début mars à tout début novembre. En dehors de cette période-là, le camping il est fermé. C'est le moment où nous, on va prendre des vacances également et que les travaux,
3: c'est carrément pas normal, hein,
2: que les gros travaux vont prendre place aussi. Après, les dates sont communes à tous les campings Cibloo pratiquement, excepté les villages historiques de Cibloo où il y a une ouverture à début février au lieu d'une ouverture à début mars. Voilà. Alors ça s'explique parce que à l'époque, les travaux n'étaient pas si importants que ceux qui sont faits maintenant. Et donc, il n'y avait pas besoin d'autant de temps.
3: Les règles étaient moins strictes.
2: C'est pas que c'était moins strict, c'est qu'en fait, il n'y avait pas autant de travaux que l'on fait maintenant. Il n'y avait pas autant d'investissements, il n'y avait pas autant de changements, il n'y avait pas autant de construction, il n'y avait pas autant de tout ça. Donc, il y avait besoin de moins de temps, en fait, pour faire les travaux. Tandis que maintenant, quand on renouvelle soit des parcelles ou des bâtiments ou des piscines, on a besoin de plus de temps. Et ça veut dire qu'il y a du bruit, les chantiers prennent du retard parfois avec la météo. Donc, du coup, maintenant, c'est début mars. Et on fonctionne tous sur le même modèle, on va dire.
3: D'accord.
2: Après, les services sont identiques.
1: Ouais.
2: On peut faire l'hivernage. Enfin, voilà, on a tous exactement les mêmes prestations.
1: Ah, là, il y a encore une dame. Qu'est-ce qu'on voit comme dame qui partent courir là depuis tout à l'heure ? Elles sont sportives. Elles sont plus sportives.
2: Ça donne envie
1: que
2: d'aller
1: les messieurs.
2: Courir, non ?
3: Enfin, moi, ce qui me gêne beaucoup, c'est qu'on les voit sortir. Je les ai jamais vues rentrer.
1: Elles reviennent. Où est-ce qu'elles vont ?
2: Parce que c'est des gens qui courent beaucoup, loin, longtemps.
1: On va faire une première pause musicale et on se retrouve tout de suite après, Cosmic.
0: Alors, avant la pause musicale, moi, je voudrais vous donner la fête du jour quand même.
1: Oui,
0: nous sommes à la Sainte-Émilie. Aujourd'hui. Est-ce qu'il y a des Émiles dans la team les Oyats?
2: Non, il n'y a pas d'Émile.
0: Bon, ben
2: j'ai du Marcel, mais il n'y a pas d'Émile.
1: Chez Côte des Fèmes non plus.
0: Non, pas d'Émile. Bon, et ben voilà, bonne fête quand même à tous les Émiles qui nous écoutent. Voilà. Et moi, j'ai un petit message personnel. Je voulais souhaiter un bon anniversaire à mon petit frère. Voilà.
1: Comment il s'appelle déjà ton frère?
0: Il s'appelle Jérémy.
1: Jérémy, voilà. Gros bisous de la part de Côte-Sud des
0: Femmes
1: et du camping des Oyats.
0: Je l'appelle en privé mon Bicou.
1: Ah, Bicou. Alors, il y a Bicou et puis ton père...
0: Et Balou.
1: Père, et Balou, Bicou et Balou.
3: Et moi, je lis des bandes dessinées, c'est Bico.
0: Ah, voilà.
1: Ah oui, mais Bico, ah oui, bah, ça, Bico. C'est de notre temps. Hein.
3: Et, enfin, c'est du mien, en tout cas.
0: Allez, c'est parti pour une petite pause musicale.
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1: Michel Jonas en allait au bord de la mer. Les garçons, est-ce que vous êtes prêts à repartir? Parce que moi, je vais d'abord vous donner les programmes de cinéma. Alors, à Hossegor, au Rex, ce soir, à 17h30, Juste une illusion, et à 20h tout court d'ailleurs, The Mandalorian and Grogu, c'est en VO sous-titré. À Tyros, ils sont fermés aujourd'hui, ils vont peut-être aller faire un petit tour aux Oyats, tiens, pour leur soirée. Au Rio à Cabreton, c'est également fermé. À Vieux Boucaux, vous avez à 18h The World of Love en VO sous-titré et à 20h30 Juste une illusion. Je vous donnerai le programme après du week-end parce que je pense qu'on se verra pas le week-end, donc je vais vous donner tous les programmes du week-end. Pensez qu'à Vieux Boucaux, pour le plaisir, ça passera le samedi 30 mai à 20h30. Donc ça sera à Vieux Boucaux au cinéma à l'Albret. Et ça sera un ciné-débat avec Julie Rose qui fait des podcasts à côté des femmes qui s'appelle Sex and Roses, donc qui parle de sexualité. Et vous aurez un womanizer à gagner. Et c'est vraiment pas un petit cadeau, ça je peux vous le dire. Il y aura également à Vieux Boucaux un ciné-débat sur le don d'organes. Ce sera le 4 juin à 18h, mais on vous en reparlera. Et je termine avec Souston. Eh bien, Souston, ils sont également fermés ce soir. Donc, tous les gens qui voulaient aller au cinéma de Souston, de Cabreton, ben, allez faire un petit tour aux Oyats, parce qu'il y a plein de festivités. Est-ce que vous êtes revenus, Bernard et Claude?
2: On n'est jamais parti.
3: En plus, on est en train de nous servir.
2: On boit tes paroles.
3: Petit café et tout. C'est super sympa.
1: Moi qui m'inquiétais pour vous.
2: Je peux quand même, vis-à-vis de toi et de Blandine, vous assurer un truc. Ça m'étonnerait qu'on ramène des chocolatines. Parce qu'on va toutes les manger avec...
1: C'est pas grave, ça sera bien pour notre body summer, summer body.
2: Oui, c'est ça.
3: Moi, je sais me tenir, moi, Claude, quand même. J'ai été élevé, moi, Claude.
2: Parlons-en, à chaque fois qu'à la radio, des gens amènent des friandises, t'es les premiers à les goûter.
1: Ah oui.
2: Même quand elles doivent être frites, donc chaudes, tu les manges froides.
3: C'est faire honneur à nos invités.
1: Il se sacrifie, Bernard.
3: Monsieur le responsable, qu'on verra tout à l'heure. Il y a quelqu'un qui nous a accueillis.
1: Si vous voulez bien, je vous donne les programmes de télé.
2: Non.
1: Si.
2: Non.
1: Parce que ce soir, il y a du foot Lens-Nice. Il y a The Old Oak sur France 5. C'est un très bon film de Ken Loach. Et surtout sur France 4, il y a Rugby Challenge Cup. Ça vous intéresse quand même.
2: Oui, puis il y a un truc que tu pourrais quand même annoncer, c'est qu'à partir de 11h tous les jours, absolument tous les jours, il y a Roland-Garros. Et il y a tous les matchs. Il y a les 8 cours qui sont...
1: Ça a commencé déjà?
2: Ce qui a commencé, c'est la nouvelle formule de Roland-Garros, c'est-à-dire qu'ils ont télévisé l'intégralité des qualifications. Les gens viennent maintenant voir les qualifications. Le prix n'est pas celui... du tableau final de la semaine prochaine, qui commence dimanche, dans 2 jours. Mais c'est plein, car les jeunes qui viennent se défendre pour rentrer dans le tableau final, ils ont 4 matchs à effectuer pendant le week-end, ce qui est épuisant. Ils arrivent sur le tableau final, ils sont crevés, ils rencontrent des joueurs qui n'ont encore jamais joué. Et alors, la nouveauté, c'est que toutes les gens de mon âge, qui ont joué un petit peu au tennis, peuvent s'inscrire aussi au qualif. Donc, tu revois des anciennes légendes.
3: À ton époque, les raquettes, elles étaient en boyau de chacal, c'est ça ?
2: Il n'y avait qu'une corde.
3: Il n'y avait qu'une corde. Oh, ils sont en train déjà de se déguiser avec les... D'ailleurs, on va faire pareil. Donc nous accueillons une nouvelle invitée. Mais qu'on connaît bien.
2: Lorraine, une maman comblée. C'est la maman de la région qui a eu 2 jumelles. Elle a 2 adorables petites filles qui sont malheureusement, une fois de plus, chez la nounou. Elles ne sont pas là. Elles ne profitent pas du plein air, du soleil.
3: Elles s'en souviendront dans quelques années.
2: Que les reproches vont y aller. Ça va fuser.
3: Aux Oyats, au lieu d'être... Non, j'en rigole. Comment elles s'appellent d'ailleurs ?
4: Elles s'appellent Rose et Juliette.
2: Rose et Juliette.
3: Alors nous avons eu le plaisir de les voir avant qu'elles naissent.
2: Ouais. On a vu Lorraine avec son petit
3: portée,
2: bidon,
3: comme on dit. Et donc maintenant, elle les a pas amenées parce que du coup, elles ont quel âge ?
4: Elles ont 20 mois.
3: Ouais. 20 mois.
2: Moi,
3: alors
2: je les
3: Lorraine,
2: ai vues dans
3: ça fait
2: une
3: quoi d'être maman ?
4: Ça change la vie. Ça change le quotidien.
2: On n'a plus les mêmes intérêts. Hein. On n'a pas
4: plus les mêmes activités.
2: Et oui, c'est plus la même chose. Hein.
4: On se couche plus tôt le soir aussi.
2: Les priorités, les priorités ont changé.
3: Ça arrive qu'on se lève plus tôt le matin aussi.
4: Ah aussi. Oui,
3: ou
4: oui.
3: Qu'on se relève dans la nuit. Ça va, Lorraine, toi ?
4: Très bien.
3: Alors, tu vas rappeler un petit peu tes fonctions quand même aux Oyats.
4: Oui, je suis donc la directrice des ventes de Mobilhome et je dirige l'équipe de vente donc, qui est composée de 3 vendeurs, bientôt 4, donc conseiller vendeur et une responsable administration qui s'occupe de saisir tous les bons de commande, de gérer les livraisons des Mobilhome, l'installation, etc.
3: Alors vous entendez, c'est normal, c'est le village qui vit, c'est comme un petit village, il y a effectivement les gens qui sont en train de, les camions qui sont en train de vider les conteneurs, et voilà, donc la vie commence, les gens, on a vu les gens se promener ce matin, mais il y a quelques voitures aussi qui circulent, pas trop, c'est très calme dans le, et donc ce camion qui, mais c'est très bien, c'est vivant, ça fait une émission vivante. On est d'accord. Alors, les ventes de Mobilhome, est-ce que tu sens, toi, avec la vision du Ciblou des Oyats de Seignos, qu'il y a une demande exponentielle ou pas ou, comment fonctionnent les gens maintenant sur cet aspect-là du tourisme ?
4: Alors c'est un choix qui est assez réfléchi, c'est un projet qu'ils ont et qui est souvent réfléchi ou qui demande réflexion. Après on a toujours autant de demandes qu'avant. Voilà, je dirais que c'est juste que le choix est un petit peu plus long pour prendre la décision. Mais sinon il y a toujours autant d'engouement et autant de personnes qui souhaitent acquérir un mobilhome.
3: Parce que là, on voit que les habitudes changent. Et les tentes, on en voit moins dans les campings. Maintenant, on voit beaucoup de structures fixes, des mobilhomes, voire des aires, comme on disait tout à l'heure, de camping avec des camping-cars. Mais le mobile... En fait, les gens aiment bien leur petit confort quand même pendant les vacances.
4: Je pense que les vacanciers, ils ont besoin de garder le confort de la maison, même en vacances, mais avec un esprit camping.
3: Ben oui, parce que c'est souvent des mobilhomes en bois ou structures qui ressemblent au bois. Enfin,
4: ouais, c'est du vinyle.
3: Ouais, c'est du vinyle, voilà, c'est ouais. Ça. Mais il y a souvent des petites terrasses là en bois. Ça fait peut-être un petit peu comme les petites maisons américaines et tout ça. Il y a des petites fleurs. Enfin, ils sont vraiment chez eux. Ben, de toute façon, ça leur appartient puisqu'ils les achètent.
4: Ouais, ils sont propriétaires du mobilhome, locataires de l'emplacement.
3: Voilà, c'est ça. Ouais.
4: Ils peuvent par contre l'utiliser comme ils le souhaitent, le mobilhome.
3: C'est-à-dire, alors, on va rappeler... Ah ben, encore une dame, pas un monsieur, qui parcourir. Bravo, madame. Donc, on loue l'emplacement et on achète le mobilhome.
4: Exactement.
3: Si, est-ce qu'on peut amener le mobilhome ailleurs ?
4: Alors, on peut puisqu'on acheter
3: est propriétaire.
4: Un mobilhome ici
3: ouais.
4: Et sortir avec son mobilhome. Oui.
3: Voilà, c'est ça. Oui. Aller l'implanter, je ne sais pas, moi, à Arcachon, s'il y a de la place.
4: S'ils sont acceptés dans un autre camping, ils peuvent l'emmener dans un autre camping. S'ils veulent le mettre sur un terrain et qu'ils ont l'autorisation de la mairie, ils peuvent le mettre sur un terrain avec l'autorisation de la mairie.
3: D'accord. Et ça, je sais qu'on en avait parlé, on était venu l'année dernière ou il y a 2 ans, je ne sais plus.
5: Il y a 2 ans.
3: Il y a 2 ans, voilà. Mmh. Et je me souviens.
5: Oui, exactement.
3: Oui, j'aurais dit.
5: Ça, c'est le repère.
3: Ah,
5: en fait.
3: Bernard, t'es pas réveillé. Oh là là, excuse-moi.
2: C'est 9 mois. Hein,
3: ah bon ?
2: Voilà.
3: Ah, ça a changé.
2: Ah, ben je suis content d'apprendre un truc.
3: La durée de vie d'un mobilhome de ce type. Si on l'entretient bien, bien sûr.
4: Ouais, je dirais plus de 25 ans.
3: Ah oui, quand même.
4: Ouais, ouais.
3: 25 ans. Ouais. Et après, est-ce qu'il y a des échanges entre camping Ciblou j'ai loué un emplacement ici, je l'ai acheté là, je revends celui-là, et du coup, je peux en acheter un ailleurs.
4: Alors, on fait plutôt... nous, on va reprendre le mobilhome. Mettons, si on a un propriétaire qui est aujourd'hui propriétaire d'un camping, propriétaire d'un mobilhome dans un autre camping Ciblou, on va lui faire une proposition de reprise de son mobilhome qui est là-bas.
3: D'accord.
4: Pour qu'il puisse repartir sur un mobilhome ici.
3: D'accord.
4: Un peu comme avec les voitures, en fait.
3: D'accord.
4: Voilà. Et ça, c'est possible.
3: Ouais.
4: Mais c'est possible aussi d'échanger son mobilhome avec le mobilhome d'un autre propriétaire sur un autre village chibloux pour une semaine, deux semaines aussi.
3: Ah ben oui, voilà. Les échanges de je veux aller passer une semaine à Arcachon, donc il me prête son mobilhome et moi je lui prête celui de Seignos. C'est ouais, ça.
4: Souvent ça coûte moins cher que de changer de mobilhome à chaque fois.
3: Oui, je pense. Ben, c'est un peu comme les échanges d'appartements ou de villas pendant l'été.
2: Est-ce que le fait que le propriétaire ait acquis un mobilhome ici dans le centre des Oyates fait que s'il décide de le vendre, il est obligé de passer par vous? Est-ce qu'il y a une acceptation obligatoire de l'organisation Ciblou sur la revente d'un mobilhome que l'on a acquis?
4: S'ils souhaitent vendre leur mobilhome, ils ont le choix. Soit nous, on peut leur reprendre, on va leur faire une proposition de reprise. Soit ils peuvent le vendre à un particulier directement sur l'emplacement. Mm-hmm. Donc c'est ce qu'on appelle une vente privée. Ça, c'est possible. Il faut juste qu'ils aient à s'acquitter de certaines charges pour devenir propriétaire ici.
2: Et vous n'avez pas de droit de regard là-dessus. Je veux dire, il n'y a pas d'interdit.
4: Non.
2: Y a pas d'interdit.
4: Non, ils sont assez libres ou ils peuvent le vendre à l'extérieur, à un grossiste ou à une personne en particulier. Mm.
2: Et vous, vous avez intérêt à l'acquérir, à garder le mobilhome sur le site pour pouvoir le revendre à des gens qui viendraient, comme aujourd'hui, sur ce week-end, qui prendraient la décision d'en acquérir un, je suppose, parce que mes yeux ont été attirés par les prix d'occasion, c'est-à-dire qu'il y a des mobilhomes que vous considérez comme des mobilhomes d'occasion. Est-ce que c'est pas l'intérêt de l'entreprise Ciblou d'être propriétaire de quelques mobilhomes dans son camping?
4: Oui, on peut. C'est bien quand on peut le reprendre. Après, on veut aussi que le propriétaire il soit content de la revente de son mobilhome, qu'on reste en bon terme. Donc, si le prix de reprise ne lui convient pas et qu'il a une meilleure solution pour s'en sortir plus satisfait, on ne va pas le bloquer.
2: D'accord. Voilà. Oui, il n'y a pas de comment
4: on appelle ça, de préemption. Récupère son mobilhome, ça deviendra un mobilhome d'occasion qu'on pourra revendre. Il fera partie de notre stock.
2: Le marché aujourd'hui, Bernie, il soulevait un tout petit peu le voile pour te questionner là-dessus. Est-ce qu'on peut imaginer qu'il a changé quant à la façon d'acheter? Est-ce que les gens ont plutôt tendance à se faire livrer un neuf sur vos conseils? C'est-à-dire que vous devez avoir des fabricants de mobilhomes qui travaillent autour de Ciblou, à qui vous envoyez les futurs acquéreurs pour avoir un beau mobilhome tout moderne. Ou est-ce que les gens sont sur la tendance de l'occasion?
4: C'est
2: le pourcentage, c'est 50-50.
3: Il n'y a pas de règle.
4: Il y a un petit peu plus d'occasion.
2: Ah, ouais, d'accord.
4: Du coup, les prix sont plus bas aussi.
2: Oui.
4: Après, avec certaines offres, on arrive à vendre aussi du neuf. Et puis, il y a certaines personnes qui souhaitent que du neuf parce qu'ils ne veulent pas que quelqu'un d'autre ait habité dedans.
2: Bien sûr.
4: Après, il y a quand même beaucoup plus d'occasions qui sont vendues parce que les prix sont un petit peu moins chers.
3: Et justement, dans l'occasion et le neuf, si ce n'est pas indiscret, une fourchette, il faut compter combien à peu près?
4: À notre premier prix, on est à partir de 25 000 euros pour un mobilhome d'occasion. Et pour un mobilhome neuf...
2: En quelle surface, s'il te plaît, Lorraine?
4: 32 mètres carrés, ouais. Avec deux ou trois chambres.
2: Oui, oui.
4: Et c'est un 2020. Mmh. Et en neuf, pour la même surface, on sera aux alentours de 45 000 euros.
2: Le double, oui. Pratiquement le double.
3: Oui, c'est ça, à peu près, en gros. Et surface maximale, on peut avoir quoi?
4: 47 mètres carrés.
3: Ah oui, ça commence à faire un beau mobilhome, oui. Et en comptant la terrasse aussi ou comment on fait?
4: Non, 47 mètres carrés, c'est sans la terrasse.
3: Sans la terrasse. Ouais. Parce que les terrasses, elles sont quand même... on peut se faire une bonne tiape avec les amis, là, ou un bon apéro. Il y a de la place quand même.
4: Mais c'est 18 mètres carrés maximum, la terrasse.
3: Ah oui.
2: Tu m'as transmis le bâton, là, quand tu parles de faire un tiape avec des copains et tout ça. Quelles sont les règles? Quel est, Pascal, le respect qui est demandé à des propriétaires de mobilhomes qui sont présents ici pendant la saison? Y a-t-il des horaires dans lesquels il est maintenant interdit de faire sonner le transistor? C'est comme ça que ça s'appelait dans les années 20, ou la radio, ou les CD. Est-ce qu'il y a un règlement très strict?
5: Il y a un règlement intérieur. Concernant le bruit, on dit entre 23h et 7h du matin. Ça, c'est le règlement intérieur. Maintenant, on n'est pas
2: forcément... On peut faire du bruit entre 23 et 7 heures du matin.
5: Oui, à l'inverse. Entre 7 heures et 23 heures. Donc, ça, c'est la règle pour concernant le bruit. Et après, on s'appuie aussi sur tout ce qui est décret de la préfecture et tout ce qui est arrêté préfectoraux. qui nous oblige à respecter des règles, notamment en temps de terrasse, 18 mètres carrés maximum ou des choses comme ça.
2: Toi, en tant que directeur du lieu, tu as carte blanche pour organiser, si tu le souhaitais, si tu en avais les, non pas les pouvoirs, mais les gens en face, est-ce que tu peux faire une fête tous les soirs ?
5: On peut faire une fête tous les soirs, oui.
2: D'accord. Mmh. Ça, il n'y a, oui, oui, a pas d'interdit là-dessus.
5: Non, mmh, absolument. Derrière son 23h, il n'y a plus de bruit pour respecter le câble de tout le monde.
6: Oui, c'est ça.
5: En fait. Et on ne peut pas rentrer en voiture passé 23h pour éviter les allers-retours en voiture dans le village.
6: Ah oui, donc si on arrive à minuit, il faut le garer.
5: Il faut se garer à l'extérieur, voilà, absolument.
6: D'accord. Oui,
5: et on retrouve ses clés dans la boîte d'arrivée tardive avec le plan du camping. Et on peut se diriger à pied dans le camping. Exception faite, on laisse rentrer les personnes à mobilité réduite. Mmh. Et les personnes avec des bébés, ou, voilà. Comme on a un agent de sécurité, mmh, il fait le filtre, en fait.
2: C'est amusant comme on sait rebondir et comme on peut rebondir sur une radio comme Côte Sud FM, parce que tu viens de parler des bébés. Est-ce que le camping Ciblou installé aux Zoyates a un service puériculture ? C'est-à-dire, est-ce qu'on peut y déposer ces jeunes enfants en bas âge ? Y a-t-il un lieu, un espace pour que les parents puissent aller dîner à Seignos ou ailleurs en laissant les enfants dans le camping sous bonne garde?
5: Oui, chez Lorraine.
2: C'est chez Lorraine, c'est essentiellement chez Lorraine. Lorraine a une grande habitude.
5: On n'a pas l'accueil bébé.
2: Ah, il n'y a pas l'accueil bébé.
5: On n'a pas l'accueil bébé.
6: Okay. Mais est-ce que ce serait quelque chose envisageable ou
5: c'est quelque chose qui a été à un moment donné mis en place, et retiré.
2: D'accord.
5: Alors, pour quelle raison, je ne saurais pas vous dire. Mais,
4: tu parles au niveau des bébels ?
5: Oui.
4: Bah, parce que c'était toujours accompagné du parent.
2: Ah oui, donc ils ne pouvaient pas aller dîner.
4: À disposition des jeux, mais accompagné des parents, parce qu'il faut des diplômes pour pouvoir s'occuper de bébés.
6: Bien sûr, il faudrait que vous ayez une équipe.
4: Les animateurs ne sont pas
6: spécialisés.
4: Ouais, n'ont pas les bons diplômes.
2: D'accord.
6: Ok. Alors toi, Lorraine, est-ce que tu es impactée par ce week-end festif ? Est-ce que tu vas faire partie du pestacle en tutu et pom-pom girl ou pas ?
4: Alors moi, je fais pas le spectacle parce que je suis pas sûre que ça serait une valeur ajoutée. par contre, oui, le service.
2: Il y a pourtant des gens qui viennent de partout pour te voir.
4: Mais ils pourront me voir, mais pas sur scène. après, oui, au niveau de du bureau de vente, j'espère qu'on pourra être impacté dans le sens où si on a beaucoup de visiteurs, beaucoup de monde, que l'ambiance est là, ça va forcément amener de l'engouement et donc de l'envie de rester. Et de prolonger les vacances et pourquoi pas devenir propriétaire.
6: En tout cas, nous, ce qu'on vous rappelle sur Côte FM, c'est n'hésitez pas, si vous passez dans le coin, ou même d'avoir le réflexe de venir aux Zoyates à partir de ce soir et jusqu'à lundi matin, si je me souviens bien. Donc ça fait tout le week-end, il va faire beau, venez-y, visitez, participez aux activités, venez écouter le concert, des tas d'activités. Je pense qu'on va faire une deuxième petite pause musicale, Cosmique.
1: Eh oui, je suis prête à faire feu.
6: Alors, allons-y, Alonso.
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0: Voyage en Italie, c'était Lily Club sur Côte Sud FM. On retrouve Bernard, Claude et Pascal qui sont au camping des Zoya à Seignos.
1: Et Lorraine. Bah, Lorraine.
0: Et Lorraine, pardon.
1: Santé. Bah oui, bah non, je t'en prie.
2: Nous citer Lily Club les Zoya.
0: Exactement.
2: Alors, je voudrais quand même, avant qu'on reprenne, annoncer quand même que nous avons des places à faire gagner pour le cinéma de Saint-Vincent de Tyros. Pour une place, nous en avons un certain nombre, 4, 5, 6, je crois. Donc,

0: pour des week-ends fériés, des vacances scolaires, pouvant accueillir jusqu'à 6 personnes avec une terrasse, avec tout ce qui va bien pour passer du bon temps dedans. Donc un week-end ici pour 2027 et un week-end donc à Contis, à Saint-Julien, pour 2027 également.
1: Donc, alors voilà. Nous avons eu déjà des réponses, donc on Parfait. Fera un tirage au sort. Il
0: ouais.
1: Y a une dame qui, dès qu'on l'a mis un quart d'heure après, tchoup, week-end, bon voilà. Parce... Et aussi, on a pratiquement fait, on avait eu aussi le plaisir d'avoir des lots avec des casquettes, des lunettes, des porte-clés, des calcomanies, tout ça. Et on a presque tout fait gagner. Alors cela, on l'a destiné plutôt aux jeunes et aux enfants. Mm-hmm. Et je crois qu'on a pratiquement tout fait gagner déjà là. Donc c'est assez sympa. Je voudrais également aussi parler, alors nous y étions avec Claude hier à une journée de présentation, une conférence de presse et présentation sur une campagne qui va être menée, organisée par Max et qui va être menée sur le territoire Max, Levons tous le plier. Vous savez ce qu'il se passe quand 75 000 personnes lèvent le pied. Alors, on y reviendra en détail. On aura, nous aussi, des supports com tout au long de cette campagne. On annonce déjà, Claude, si je me souviens bien, une journée particulière le 6 juin.
2: C'est l'ouverture.
1: Oui. C'est à la plage. C'est Place de la Liberté à Exactement. L'Estacade, à Cabreton.
2: Exactement, devant le casino.
1: Voilà, où Max va être présent donc pour présenter cette campagne et lancer cette campagne. On vous en parlera plus en détail. Et nous avons eu l'occasion d'avoir des témoignages hier, notamment d'un jeune homme accidenté en moto et qui s'est battu, qui est redevenu valide, mais qui a quand même encore des troubles. On va l'accueillir dans notre studio dans une matinale. Le papa
2: d'un Daniel,
1: d'un fils ou une fille, je ne sais plus, un fils, je crois.
2: Qui est décédé, par une voiture en rentrant à pied des fêtes de Souston.
1: Voilà.
2: Et puis,
1: Ils ont monté une association.
2: Exactement. Et nous avons été touchés avec Bernie, touchés réellement, hein, c'est-à-dire une émotion forte, car ils ont projeté un petit film de la façon dont les gendarmes, qui sont les premiers à arriver sur un accident, ont après la lourde charge d'aller frapper à la porte des gens qui ont perdu quelqu'un, un mari, un fils, un frère, une femme, n'importe, un enfant.
1: Un voisin.
2: Et un voisin. Et ils nous ont... Enfin bon, on l'a remarqué. Ben, l'interview s'est faite de telle façon, ce petit film montre qu'ils ont les armes plein yeux et que s'ils n'avaient pas cette fonction et ce costume de gendarmes qui leur donne presque l'obligation d'être droit dans leurs bottes, eh ben, ce sont des papas aussi. Ce sont des maris également. Et quand ils arrivent dans une maison où la maman est en train de préparer le dîner parce que son fils va rentrer et que tu dois lui annoncer qu'il a été renversé par une voiture ou par un camion et qu'il est décédé, ils ont une drôle de vie. Et ils en font plusieurs par jour ou par semaine, selon la malchance.
1: Voilà, c'est ça. Et c'était vraiment très, très, très, très, très prenant de voir ces professionnels que l'on croit carapassonner l'ordre. Eh bien, voilà, la larme à l'œil, et c'était vraiment très prenant. Et donc, cette campagne, alors on s'est permis d'amener justement dans les campings, puisqu'on sert de relais médias, mais aussi de relais. Et je pense que ce genre de campagne-là peut être aussi relayé par des organismes comme vous, les campings. Donc, je vous conseille de prendre attache auprès de Max pour pouvoir comment vous pourriez, parce que ça peut intéresser effectivement les vacanciers, de lever le pied aussi en voiture, en vélo, parce que ça concerne les voitures, les transports collectifs, les trottinettes, les vélos assistance électrique, les vélos musculaires et tout ça. Hein. Donc c'est vraiment très très très important.
2: Profitons-en peut-être pour dire qu'on aperçoit à l'entrée du camping des Oyates, Pascal, une barrière avec une entrée potentielle. Depuis que nous sommes ici, j'ai pas vu une voiture rentrer et sortir. Les gens peuvent circuler avec leur voiture, aller à proximité.
0: Oui,
2: de
0: je crois qu'il y en a une qui arrive là.
2: Oui, mais justement, il suffisait que je le dise pour qu'il y en a une qui arrive. À mon avis, c'est un montage.
0: C'est qu'en fait, les gens se réveillent tard et prennent leur temps.
2: Oui, bien sûr, bien sûr. Alors donc, on peut rentrer avec sa voiture.
0: Oui.
2: On peut se garer.

0: côté de son mobilhome, de celui qu'on a acquis. Et voilà, sauf, comme tu l'as dit tout à l'heure, au-delà de 23 heures, on reste dehors.
1: Absolument.
0: D'accord.
2: Mmh. Oui, et puis je pense que les visiteurs, c'est conseillé peut-être qu'ils mettent leur véhicule
1: à l'extérieur.
2: À l'extérieur, voilà.
1: Absolument. Il y a, une voiture par emplacement, voilà, par mobilhome ou par emplacement.
2: C'est parfaitement géré. Oui. Alors, après toutes ces alertes un peu et cette campagne levant le pied, on va revenir à la fiesta. La fiesta, la feria.
0: Sans alcool.
2: Avec un, mais modérément. Ah, Lorraine, elle n'a pas l'air d'accord. Modérément, Lorraine, quand même.
3: Ah bah évidemment.
2: Ouais, évidemment.
0: C'est la seule maman qui met un tout petit peu de Ricard dans les biberons des deux filles.
3: C'est peut-être pour ça qu'elles dorment bien. Ouais.
2: Ah, elles dorment bien. Ah, mais t'as de la chance. T'as de la chance. Alors, Pascal, donc, on a parlé des animations qui vont être proposées tout le long de ce week-end. Mais je pense que vous avez déjà travaillé, vous avez fait des réunions de comités d'organisation de toutes les animations qu'il va y avoir tout l'été, parce qu'il va y avoir beaucoup de choses sûrement aussi.
1: Tout l'été, oui. On a un programme d'animation qui est programmé sur 7 jours, qui est diffusé à tous les vacanciers qui arrivent le samedi, avec les activités du Club Enfant, du Club Max, du Club Barracuda, donc on a des tranches d'âge.
2: Club Barracuda, c'est quoi?
1: Alors, Club Barracuda, ça va être les ados.
2: Ouais.
1: Et sinon, il y a le Club Max pour
2: ça,
1: les enfants.
2: Les anciens.
1: Barracuda, oui. Donc, il y a aussi le Club Max où on accueille les enfants avec les activités. C'est assez tourné vers, on va dire, l'extérieur. Et la récupération, la transformation, le recyclage. On est assez, assez tourné là-dessus, nous, ici. On a un green ambassadeur dans le camping, donc un ambassadeur qui est spécialisé dans tout ce qui est recyclage, seconde vie et tout ce qui est végétaux également, plantation et les activités sportives avec un animateur sportif. On a des activités de soirée avec toute l'équipe pour les spectacles, les animations, des quiz, des karaokés. Des fureurs, des filles contre les garçons, donc voilà, tout un tas d'animations.
2: Des fureurs ?
1: Les fureurs, absolument, c'est des soirées où on sépare le public en deux, les filles d'un côté, les garçons de l'autre, et ils s'affrontent avec quelques on va dire, questions ou quiz.
2: Ah, d'accord.
1: Ou,
2: c'est pas des batailles de polochons ?
1: Non, c'est pas des
0: batailles de polochons. C'est intellectuel, intellectuel.
1: Oui,
0: ça doit être les filles qui gagnent chaque fois. Alors.
1: Donc on a ça, on a les jeux apéro également.
2: Ah.
1: On a les concours de pétanque en journée ou alors nocturne, et à ce titre on fait un concours interpétanque sur tout Cibloux qui va débuter dans les villages en juin de mémoire. Il y aura une finale en septembre au village Les Charmettes qui se trouve à Royan.
2: C'est, c'est génial ça.
1: Un des plus gros campings du groupe.
2: Donc il va y avoir 29
1: équipes. 29 alors, est-ce que c'est des 29 équipes qui vont se déplacer ou est-ce que c'est 28 ou
2: ça va être compliqué 29 au niveau du.
1: Voilà, j'ai pas le en tête le déroulé, mais c'est une première partie sur chaque village et ensuite il y a une finale sur le camping Les Charmettes.
2: Ouais, mais moi je suis sûr que c'est Lorraine qui va gagner la finale parce que
1: la pétanque.
2: La championne de pétanque.
0: Elle y passe sa vie sur. Elle n'est pas sur le dance floor, elle est sur la piste de pétanque. Donc, mais dis-moi, Pascal, il y a un très beau parc aquatique ici à Cibloux-les-Oya.
1: Oui.
0: On peut y aller quand?
1: Alors, on peut y aller tous les jours.
0: Ouais.
1: Dès l'instant où le camping est ouvert et que les locatifs le sont aussi. Mmh. On ouvre en fait le camping début mars pour les propriétaires et on ouvre les locatifs, donc les locations vacanciers à partir de début avril.
0: D'accord.
1: Donc pendant le mois de mars, les services sont en cours de réouverture, donc ce ne sont pas accessibles, mais le sont dès le mois d'avril jusqu'à fin septembre.
2: Ouais.
1: Et donc le complexe aquatique est ouvert tous les jours, de 10h à 18h en gros, et pendant la haute saison, c'est de 10h à 19h, 20h et 21h le samedi. On fait une nocturne le samedi pour que les gens, quand ils ont passé 5-6 heures en voiture, même s'ils arrivent un petit peu tardivement avec les enfants, ils peuvent aller profiter.
0: Plonger.
1: Exactement. Tête, ouais. Et on a deux toboggans aquatiques. Mm-hmm. Et on a un gros spa extérieur, un bain à bulles.
2: Mais vous faites des journées de 28 heures.
1: De travail.
2: Ouais.
1: Oui, c'est ça.
2: C'est à peu près ça, parce que quand on voit tout ce que vous faites à longueur de journée.
1: Alors, c'est pas que nous, hein, heureusement. Ouais.
2: Vous êtes l'équipe au complet, elle est. Ça,
1: 55 salariés au plus haut.
2: 55 salariés.
1: Oui, 55 salariés saisonniers au plus haut.
2: Tiens, voilà notre ami Rico qui arrive.
1: et on a donc une équipe CDI également, et on est 12 CDI.
2: En plus des 55 ?
1: Non.
2: Non, dans les 55, d'accord.
1: Au plus haut, on est 55 saisonniers CDI.
2: D'accord, mais ça fait... Oui, ça fait
1: l'équipe ménage, l'équipe maintenance, l'équipe animation, l'équipe jardin, l'équipe réception,
2: ouais.
1: Les bureaux...
0: On a évoqué l'habitation.
2: La maintenance informatique, tout ça aussi. Alors, ça fait peut-être pas...
1: Ça, c'est géré en centrale.
2: D'accord, okay. Mm-hmm. Ok.
0: On a évoqué l'habitation, on a évoqué le parc aquatique. La restauration, elle se passe comment ? Est-ce qu'il y a un lieu en dehors de chez soi ?
1: Oui, absolument. On a un restaurant, dîner. On a un snack... Et on a un bar qui est géré par l'équipe de Casapia. Victor va passer prochainement.
2: Ça me dit quelque chose, ça, Casapia.
1: Oui, Casapia, ils sont aussi dans un autre camping.
0: Moi, je connaissais la ville d'Apia à Bayonne, mais pas Casapia.
1: Donc, il y a un point restauration, effectivement, où ils font des soirées à thème également. Mm-hmm. Et après, il y a une épicerie aussi, si on veut faire quelques courses dans le camping pour
0: D'accord.
1: de sortir. Mm-hmm. Donc, il y a un très grand restaurant avec une très grande terrasse face à la Seine.
0: Est-ce que tu encourages, Pascal, est-ce que tu encourages les gens qui ont des activités de découverte de la littérature ou du cinéma à venir te rencontrer pour faire une soirée cinéma en plein air ou pour faire une soirée échange de discussion sur des nouveaux livres qui viennent de sortir? Est-ce que quelquefois vous autorisez les gens de l'extérieur à venir vous faire des moments de partage?
1: Alors, on n'autorise pas parce qu'on n'est pas encore venu vers nous pour ce genre de choses-là, mais D'accord. sinon, ce serait bienvenu.
0: Ce sera
1: absolument. Oui, donc, oui,
0: je le
1: fais,
0: dis
1: oui.
0: Parce qu'on est écouté par énormément de gens sur Côte-Sud FM, des gens qui ont toujours des choses à dire, qui ont des associations qui sont tournées vers les autres, soit pour leur apprendre à gérer une lecture ou des dessins. Il y a des profs de modelage, de mosaïque ou autre. C'est possible de venir te rencontrer pour faire des ateliers comme ça.
2: Ah, oui. Ça peut étoffer une offre effectivement d'animation. Hein.
1: Et puis c'est un échange surtout.
0: Ben oui.
2: Ouais.
1: Il n'y a rien de plus important que l'échange. Donc, oui.
0: Ouais, alors à tous ceux qui nous écoutent, qui ont l'habitude de rencontrer Bernie, Eric et tous les autres animateurs de l'antenne, si vous avez envie, vous venez rencontrer Pascal aux Oyates ou Lorraine. Vous verrez, hein, soit elle donne le biberon, soit elle travaille. Et vous leur proposez des activités pour cet été, ça peut être sympa.
2: Eh bien tiens, on va en profiter quand même pour donner, parce qu'on n'a toujours pas donné, les coordonnées et l'adresse et le lieu des Oyates.
1: Alors, on est situé à route de la plage des Casernes, donc à Seignos, vraiment au bout, pratiquement arrivé à la plage. En fait. Donc,
2: oui,
1: voilà.
2: C'est ça. Oui. Il y a le rond-point, vous voyez, caserne, quand vous venez de Seignos, c'est à gauche.
1: Exactement.
2: Et vous allez, donc on rappelle, 22, 23, 24 et 25 mai. Alors, j'ai remarqué qu'ils sont quand même assez tactiques aux Oyates, parce que le 25 mai, donc le dernier jour, ça sera la matinée, à 10h, il y a un matinée détente, réveil musculaire et relaxation. Donc ça, c'est pour tous les festaires, puisque quand même, le thème, c'est la feria, pour cette fête de 3-4 jours. Et voilà, les gens vont récupérer après toutes ces fêtes.
3: C'est important.
2: Eh ben oui, j'imagine. Est-ce que toute l'équipe est sur le pont là pour déjà cette fête?
1: Ah oui, toute déjà. L'équipe est sur le pont, oui.
2: Mmh. Est-ce qu'ils sont tous arrivés?
1: Alors, ils sont tous arrivés ou ils vont tous commencer.
2: Ouais.
1: Mais oui, bien sûr, oui, absolument, oui.
2: D'accord, ok.
1: Cet après-midi, tout le monde sera vraiment en blanc et rouge. Et,
2: en mode opération Oyates.
1: Parce que ça commence cet après-midi, ce soir plus particulièrement.
2: Ouais, c'est ça.
1: On fait une grande tombola, donc les gens qui vont arriver aujourd'hui vont avoir un ticket, il y a un tirage au soir dimanche. On peut gagner un jambon, on peut...
2: Est-ce qu'il y a la pesée du jambon?
1: Alors, non, on ne sait pas si on va le faire au poids ou si on va le faire gagner ou...
0: Je te propose un truc, au nombre de tranches.
2: Possible. C'est pas la peine de continuer à manger toutes les viennoiseries, Claude.
0: Je fais ce que je veux, mon médecin m'a dit, nourris-toi régulièrement. Pas beaucoup, mais régulièrement.
2: Ah non, mais c'est hallucinant. C'est hallucinant.
0: Il fallait que Serge soit présent.
2: Non, Eric.
0: Non, Serge.
2: Serge, ah oui. Oui, d'accord, pardon. Pardon. Et alors, petite question. Le personnel. Enfin.
1: Mm-hmm.
2: Où est-ce qu'ils se logent?
1: Alors, pour un maximum d'entre nous, on est logé sur site.
2: D'accord.
1: Et après, comme il y a des gens locaux, Donc ils sont logés à l'extérieur, donc ils rentrent chez eux le soir.
2: Absolument. Alors, si vous voyez une villa crénelée avec des tourelles et tout, ça c'est
1: Lorraine.
2: C'est la villa du directeur.
1: C'est Lorraine.
2: Non, Lorraine, elle a à côté le palais des mille et une nuits. Là. Oui, donc il y a des structures quand même. Parce
1: mobilhome. On est au mobilhome.
2: Tout ce petit monde-là, il faut quand même leur faciliter. Est-ce qu'il y a en majorité des gens d'ici ou est-ce qu'il y a des gens qui viennent de plus loin?
1: Ça dépend des services. Si on parle de service ménage, c'est des gens d'ici. Si on parle de l'animation, ça va être des gens qui sont un peu de partout en France. Si on parle de la réception, c'est un petit peu des deux. En fait, ça dépend vraiment des services. Ça dépend vraiment des services. Il n'y a pas de règles en fait là-dessus. Ouais. Ça dépend des talents, des rencontres que l'on fait.
2: Oui, c'est ça. Il y a une sélection qui est faite.
1: Oui, par rapport à l'entretien.
2: Les entretiens d'embauche.
1: Oui, absolument. Oui.
2: On a un nouvel arrivé d'ailleurs qui va prendre la place de Lorraine. Ce sera peut-être plus simple pour le micro. Non, ouais, je pense qu'on va. On va...
0: Non, je vais lui passer le mien.
2: Non, non, regarde. Hop.
1: Et voilà. Oui, mais...
2: Alors, c'est qui?
0: Et c'est que Lorraine ne peut plus parler maintenant.
4: Donc, bonjour à tous.
2: Parle bien face au micro.
4: Hein. D'accord.
2: Ouais.
4: Bonjour, donc, je suis Valentin. Donc, je fais partie de l'équipe des ventes des Zoya. Voilà, conseiller depuis 2 ans maintenant. Donc,
2: tu travailles avec Lorraine alors?
4: Ouais, exactement.
2: Ça va, elle est sympa?
4: Adorable.
2: Elle est adorable?
4: Adorable.
2: Non, mais tu sais, tu
4: tout
2: peux parler librement à l'antenne. c'est libre antenne ici.
4: Non. J'ai pas de mal à dire ce que je pense et Lorraine et toute l'équipe sont très bien.
2: D'accord. Alors toi, donc, la vente. Alors. Et c'est quelque chose qui te plaît, la vente? Tu as fait des études pour? Tu te destines à ça?
4: Ah ben, j'ai fait que ça toute ma vie.
2: Ah oui, c'est vrai que tu as l'air très âgé. Oui, tu dois avoir une longue carrière.
4: J'ai commencé à travailler à l'âge de 18 ans. J'ai 28 ans aujourd'hui.
2: Ah ben oui, ça fait 10 ans d'expérience.
4: Ça fait 10
2: déjà,
4: ans d'expérience dans la vente. Ouais.
2: Alors cet accent, tu viens d'où?
4: Alors moi, je ne suis pas très loin. Je suis à 1h30 d'ici. Je suis du village de Pau.
2: Enfin, ah, Bernet, Betsa ou Depau.
4: Ouais. Donc voilà, bon, je suis un peu moitié-moitié. J'ai mon père qui se trouve sur le Pays Basque et ma mère sur Pau.
2: Alors, est-ce que tu as joué à la section paloise? Parce que tu as la carrière d'un rugbyman quand même, je te verrais bien. Ouais. Le vent dans
4: alors,
2: le pack.
4: Malheureusement, le rugby, j'y ai joué un petit peu. Par contre, je n'avais pas le niveau pour signer à la section.
2: Et tu as joué où alors? Tu as joué ailleurs?
4: Ouais, un petit village dans le Béarn qui s'appelle Bizanos.
2: Ah ben oui, d'accord, ok. Oui,
4: j'ai pas eu une grande carrière, je n'ai fait qu'un an.
2: La section sur
0: chose. Mais
2: on va les féliciter d'ailleurs, la section, pour la magnifique saison qu'ils ont fait. Bravo à la section.
4: Je pense
2: que tu as dû suivre ça.
4: Oui, bien sûr, la section.
2: Alors, est-ce que tu as eu d'autres expériences de vente que des ventes de mobilhome pour Cibloo? Comment tu appréhendes, toi, en tant que vendeur, la vente d'un mobilhome?
4: Pour la petite histoire, auparavant, je faisais de l'immobilier. Donc, c'était quand même de l'habitat que je vendais. Ouais. Après, c'est tout à fait différent parce qu'à ce jour, je vends des mobilhomes, je vends des vacances. Aujourd'hui, j'ai...
2: Tu vends du rêve, en fait.
4: Je vends du rêve.
2: Du vrai rêve.
4: Non, bien sûr. Il faut bien s'imaginer qu'on se trouve dans une forêt des Landes magnifique à 800 mètres de l'océan. Donc, évidemment, on peut être propriétaire à moindre coût dans un endroit paradisiaque. Donc, très clairement, c'est un peu comment on le vend et comment les gens l'aperçoivent.
2: Bon, lui, il doit vendre 10 bungalows par jour. Hein. C'est bon, lui, il a le carnet de commandes rempli.
1: En fait, on ne vend pas, on conseille.
4: Exact.
2: Oui, c'est vrai.
4: Avant d'être vendeur, je suis conseiller.
1: C'est important pour nous.
2: Ouais, c'est un conseil, c'est vrai.
1: On est plutôt à l'écoute de ce que les gens recherchent et on fait plus un état des lieux et on propose des choses. Et après, c'est vraiment à eux de choisir. On n'est pas en train de vendre.
2: Ouais, c'est ça.
1: On du conseil et de la découverte.
2: Ouais, c'est ça. Donc, tu connaissais la région?
4: Oui, j'ai même travaillé il y a maintenant 4 ans. J'étais sur le carrefour au Penon. Donc voilà.
2: D'accord.
4: J'ai fait ma petite saison au carrefour express du Penon.
2: Ah oui, d'accord, voilà. Ok. Et parce que du coup, enfin, tu conseilles. Excuse-moi, Pascal. Tu conseilles, pardon, sur un territoire que toi déjà. Tu aimes bien et un territoire en qui tu crois, en quoi tu crois.
4: Ah oui, bien sûr.
2: Parce que ça, ça doit être important. Parce que
4: très clairement. Je suis convaincu que bon, il n'y a pas meilleur endroit pour avoir un pied à terre ici, donc voilà, très clairement.
2: Et tu habites ici à Seignos?
4: Ouais. Comme l'a dit Pascal, bon voilà, la plupart du personnel est logé sur parc, et donc j'en fais partie.
2: D'accord. Mais vous avez le personnel, vous avez un mobilhome ou vous avez d'autres structures particulières pour vous?
4: Oh, ça, principalement du mobilhome.
2: D'accord. Ah oui, c'est bien ça.
4: Ouais, magnifique.
2: C'est bien, c'est bien. Mais en tout cas, merci. On va peut-être faire une nouvelle pause musicale et on se retrouve tout de suite après.
5: Eh bien, c'est parti. Allez-y.
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0: vacances, j'oublie tout, c'était Élégance, un vieux morceau des années, 80-90 peut-être. Hein.
1: Ça te rajeunit pas, ça.
0: Oh là là, ça nous rajeunit pas, mais c'est toujours aussi bien, ce morceau.
1: Oui,
0: je trouve que c'est toujours aussi pimpant et ça fait toujours penser aux vacances. Voilà. Je vous donne un peu d'informations peut-être.
1: Oui.
0: Hein,
1: oui.
0: Alors, ce soir, High Five, Don't Drop the Birthday Cake. Ne ratez pas le gâteau d'anniversaire. C'est la compagnie L'été des Sauvages qui fête ses 5 ans et qui va faire un spectacle fou. Nous avons Stéphane Piquemal qui est venu qui est venu nous en parler mardi matin. Donc ne ratez pas ça, c'est ce soir, donc le 22 mai à Seignos.
2: Préviens les auditeurs que c'est interactif, Sandrine.
0: C'est interactif.
2: C'est interactif et il va y avoir une invitation à venir danser sur une partie qu'ils ont intitulée le dance floor, enfin la boîte de nuit. Et effectivement, les gens vont être tout à fait surpris de ce spectacle, parce qu'ils commencent assis comme s'ils étaient au théâtre, et ensuite on les invite à participer à la pièce.
0: Mmh, tout à fait. Lexique de nos petites et grandes résistances. Ça faisait longtemps que je ne vous avais pas parlé de Echouen Kassa. Eh bien,
1: oui.
0: figurez-vous qu'il passe à Hondres. Ce sera le 24 mai à 17h pour le festival La Rue est Belle. Donc, si vous ne l'avez pas vu, Lexique de nos petites et grandes résistances, je vous le conseille parce que c'est toujours du très bon Echouen Kassa. Ensuite, aujourd'hui à 20h, alors aujourd'hui il y a de quoi faire ce soir, ne me dites pas que vous avez rien fait. Hein. Ce soir à 20h30, une mélodie pour Maddy, c'est la compagnie Les Amulecteurs, c'est une création 2025-2026 et ça se passe à Léon. Également demain soir et dimanche soir à Saint-Jean-de-Luz, Rocio Molina qui nous fait de la danse bien sûr, c'est Calentamiento, c'est pas facile à dire.
1: Calentamiento.
0: Ce soir, encore, spectacle Parents par Mélissa et Fred, et ça se passe à Tiros et c'est à 20h30. Et le spectacle dont on vous a beaucoup parlé, qui s'appelle Ave Fénix par Everybody Dance, ça se passe à la salle municipale de Cabreton, et c'est de 20h à 22h30. Vous voulez peut-être en dire un petit mot vite fait?
2: Ben, c'est surtout que ça commence à 17h par des conférences et des témoignages. Il faut rappeler, Sandrinette, puisque tu as la gentillesse d'en parler, que ce sera un ballet avec 22 danseurs et danseuses amateurs qui ont tous été touchés par ce fléau absolument hallucinant qui est la violence dans le couple, dans la vie conjugale. Et toutes ces femmes dansent en ayant vécu ce problème et en amont. De ce ballet qui démarre à 20h30, comme tu l'as dit, il y aura des témoignages à partir de 17h. Il va y avoir déjà quelqu'un qui va nous parler de la juridiction qui entoure ce fléau. Deux femmes vont venir parler de ce qu'elles ont vécu et comment elles se sont reconstruites. À partir de 17h, il faut tourner aux alentours de la salle municipale de Cabreton.
1: Ok, donc là, toutes ces informations hyper importantes, mais en plus, on va rajouter que ce soir commence le week-end de folie aux Oyats, camping Ciblou à Seignos. Alors, on a le plaisir d'accueillir Lucas.
3: Bonjour.
1: Si je ne me trompe pas, Lucas.
3: C'est bien ça.
1: Alors, Lucas, je crois que tu t'occupes de la programmation. Alors, ou des animations plutôt.
3: C'est ça, je suis le responsable animation ici au camping Les Oyats à Seignos. Et c'est avec notre équipe qu'on met en place toutes ces petites choses qui sont là pour vous faire profiter des vacances au maximum au camping Ciblou Les Oyats. Donc on vous a préparé tout un programme pour ce week-end. Donc aujourd'hui, pour vendredi, on est sur un programme qu'on dira typique d'une journée Ciblou, ce qu'on va pouvoir retrouver régulièrement, donc des activités... Tel ce matin, nous avons une activité sportive, cuisse, abdos, fessiers.
1: Tu vois, Claude.
3: Attention.
1: C'est pour toi, ça.
3: Eh oui. Suivi, bien sûr, d'une séance de stretching pour éviter d'avoir des courbatures le lendemain, pour pouvoir profiter de ses vacances au maximum.
1: Ça, c'est pour Eric.
3: Eh oui.
1: Qui a fait beaucoup de trains.
3: Ah, très bien. C'est bien pour détendre les jambes, c'est parfait pour pouvoir continuer la journée comme il faut. Et cet après-midi, pour les grands sportifs, nous avons un grand tournoi de foot.
1: D'accord.
3: L'idée de réunir.
1: Ah, ça, c'est pour Rico, le Marseillais.
3: Ah. Voilà. Ah, il a pas mis le t-shirt.
1: C'est pour préparer le match. Il manquerait plus que ça, quand même. Et après
3: ça, du coup, on a, bien sûr, toute la journée, on a aussi le matin et l'après-midi, de 10h à midi et de 16h à 18h, notre club enfant qui est ouvert pour pouvoir justement faire profiter les plus jeunes d'activités plus adaptées. Parce que bon, les petits loups de 6 ans, cuisses, abdos, fessiers, je pense que ils n'ont pas tous l'envie. Mais pour continuer avec ça, le soir, ils ont aussi une soirée dédiée entre 20h et 21h, une activité. Ce soir, c'est danse avec Max. Mais qui est Max? Attention.
1: Max, ouais.
3: Eh bien, Max, c'est une...
1: C'est Max et les Maxi-Monstres?
3: Non, c'est pas Max et les Maxi-Monstres. C'est Max, Patch, Lily et Pirate Pong qui sont les grandes mascottes de chez Ciblou. Alors nous, on a notre ami Max qui vient nous voir assez régulièrement. Mais les autres ils sont très, très capricieux et ils n'aiment pas venir nous voir. Il n'y a que Max qui profite du climat de Seignos et il est bien chanceux d'y avoir accès.
1: D'accord.
3: Suite à ça, bien sûr, les soirées ne s'arrêtent pas avec les enfants. On continue avec une soirée familiale en général, un peu plus axée pour les adultes quand même. Et ce soir, ce sera justement soirée karaoké. N'oubliez pas les paroles, donc une soirée musicale où on va pouvoir profiter des talents de chacun et où chacun se targue de dire « Oh non, moi je chante pas si bien. » Alors que le principal...
1: Moi j'ai un client si vous voulez pour vous.
3: Ah, mais toujours, on est toujours preneur des clients. Parce que... Comme on aime le dire à l'animation, le principal, c'est pas de bien chanter au karaoké, c'est de s'amuser.
1: C'est de participer.
3: C'est de profiter tous ensemble. Oui, c'est de participer en soi. Mais alors attention, le week-end ne fait que commencer vendredi, car samedi, on entame la journée avec une color run. Donc alors, une adaptée pour les enfants, on va pas leur faire courir 10 km non plus.
1: Oh, pourquoi ?
3: Il y en a certains qui pourraient, hein. Il y en a, on se demande s'ils s'arrêtent de courir à un moment. Mais pour les plus petits, nous avons donc une activité color run qui ne fait pas justement qu'un footing, qui est tourné tout autour de ça. Et pour les adultes, à partir de 11h, un peu plus tard, nous avons donc un circuit de 5 km qui va jusqu'au Penon.
1: D'accord.
3: Et qui revient jusqu'ici. Pour les plus vaillants, les plus sportifs, ils pourront même faire deux tours s'ils en ont le temps.
1: C'est comme à la course.
3: Mais c'est un peu ça. Bon, après, l'idée, c'est de pouvoir justement profiter de ce cadre, de ce chemin qui nous mène jusqu'au Penon, à travers la forêt, en bordure de mer quand même.
1: D'accord.
3: Et du coup, voilà, on a une matinée plutôt active et qui se continue directement l'après-midi avec une autre activité, un autre grand sport qui fait un peu moins transpirer avec une pétanque.
1: Ah !
3: Et oui, qui dit le sud de la France, qui dit les Landes, dit pétanque obligatoire.
1: Pétanque et cochonnet.
3: Et cochonnet, exactement.
1: Mais il n'y a pas un atelier tatouage dans... Il n'y a pas un atelier tatouage de prévu pendant les 3 jours ben non.
3: Ah oui. Alors moi je veux bien si un tatoueur veut venir me tatouer pendant le week-end, il y a pas de souci, je trouverai du temps. Après, est-ce que tout le monde
4: a de la place un bras qui est pas encore complètement tatoué. Non,
3: j'ai les deux jambes qui sont encore. On a de la place.
1: Lucas est tatoué, c'est pour ça que je rigolais. Après.
3: Oui. Alors après ça, du coup, on a même une partie de Molky qui s'organise.
1: Ah, ça c'est sympa, ça, le Molky.
3: Pour faire la découverte de ce sport. Qui est en soi assez semblable à la pétanque avec un jeu d'adresse et de précision.
1: Ah, ben oui,
3: mais qui a sa part d'origine.
1: Tu sais, c'est Eric qui demande, mais c'est à Marseille, c'est pas arrivé à Marseille encore
5: non,
1: le Molky.
5: Non, mais le Molky.
1: Il n'y a que la pétanque à Marseille.
5: Le Molky,
1: c'est ça. C'est des bois, on jette un bois, ça, tu sais, il faut gagner
5: ça,
1: des.
5: Ça voilà. allie adresse
4: une
5: et tactique.
4: Quille.
5: Adresse et tactique. Puisque au Molky, il faut atteindre le score de 50 points. Il faut pas dépasser. Sachant que chaque quille porte un numéro et un nombre de points. Par contre, si tu fais 52, tu repars à 20.
1: Ouais, c'est ça.
5: C'est-à-dire que tu crois avoir gagné et tu repars à 20. Et c'est un jeu extrêmement ludique. On s'amuse beaucoup au Molky.
3: Et oui, ok, après. Avec, ce côté, après ça, nous avons du coup à 16h, très important, sur l'écran géant à Casapia, enfin, sur la scène des Oya devant Casapia, nous avons la diffusion du rugby, de la finale du top 14, si je ne m'abuse.
1: Ah non.
3: Non, c'est pas le top 14.
1: Ah non, c'est pas encore la finale du top 14.
3: Excusez-moi, je suis pas très calé.
1: Non, ça doit être la finale de la deuxième Coupe d'Europe, je pense.
3: Oui, c'est ça.
1: C'est ça, la B, quoi. Enfin, la petite, ce qu'on appelle la petite Coupe d'Europe, puisque la finale de la première Coupe d'Europe, ça sera entre l'UBB et l'Einster. Et ça, je crois que c'est demain.
4: À 16h.
1: Demain à 16h.
3: C'est ça. C'était ça, c'était demain.
1: Ah oui, ben c'est ça. Oui. Ah non, c'est la finale de la Champions Cup. Ouais, c'est
3: Champions
1: ça. UBB Leicester.
3: Je suis malheureusement pas un grand calé du rugby.
1: Oh, bah alors.
3: Je sais apprécier un bon match de rugby.
1: Ah, d'accord.
3: Je ne suis malheureusement pas le plus grand fan des tournois sportifs. Mais justement, à l'animation, on ne propose pas que du sport, parce que après ça, justement, on a mis en place à partir de 17h un marché de producteurs locaux et d'artisans locaux.
1: Ça, c'est bien.
3: Oui.
4: Et des food trucks.
3: C'est ça, exactement. On a
1: Vous allez avoir des food trucks aussi. Ouais.
3: Ouais. Alors, on a deux food trucks qui sont tenus par des personnes landaises, mais alors elles proposent des particularités. On a un food truck qui s'appelle les Alzaco. Mm-hmm. Dans le nom, eh bien, ça se tient. Il propose des produits typiquement alsaciens et il voulait pouvoir ramener ce côté qui est quand même assez éloigné du coin.
1: Mais c'est bien.
3: Dans le sud de la France pour le faire découvrir.
1: Et le deuxième,
3: et avec ça, nous avons Beer Truck.
1: Ah oui.
3: Beer Truck Land. Qui du coup sillonne les Landes et propose des bières, vins et sodas locaux.
1: D'accord.
3: Voilà, okay. Donc ils seront là à partir de 16-17h à peu près
1: pour
3: pouvoir déjà rafraîchir nos boulistes qui auront bien profité du soleil.
1: Et puis la finale.
3: Exactement, les deux en même temps. Mais pour continuer cette journée en folie, à 19h, nous aurons un apéritif offert par le camping à Casapia. Qui sera suivi à très peu de temps d'intervalle par un petit set mix DJ proposé par une autre personne du staff de chez Ciblou.
1: Ah ouais, super.
3: Et oui. Donc Sunset Afro House, si ça ne vous parle pas beaucoup, ambiance un peu Cuba sur la plage.
1: Oui, happy hour.
3: Voilà, c'est ça. Ouais. Profitez un maximum en profitant de ce beau soleil avec un peu de musique. Tout ça pour repartir plus en beauté encore vers 21h à 21h15. 15 pour être précis, nous aurons le lancement du spectacle Ciblou World Tour.
1: Le fameux spectacle où Lorraine va danser scène. Toute la soirée.
4: Exactement.
3: C'est une
4: surprise.
3: C'est un inédit. J'en discuterai avec elle, nous verrons où et comment.
1: À la convaincre.
3: On trouvera un moyen de la faire venir sur scène si elle le souhaite, bien sûr.
1: Donc, ça, c'est l'apothéose, ça alors.
3: C'est
1: spectacle.
3: Voilà, c'est un produit Ciblou qui est typique et qui est maintenant harmonisé dans le sens où on va retrouver chez Ciblou ces spectacles avec la patte de chaque équipe. Et d'accord. En fait, ça donne ce côté d'un Ciblou à un autre de retrouver ce côté justement, ce produit, c'est dire bon bah voilà, on va chez Ciblou. On sait qu'on va retrouver ces choses de cette qualité.
2: Ouais, c'est un fil rouge, un fil rouge d'animation où les gens se retrouvent bien et où ils sont en confiance.
3: C'est ça. Et en même temps, il y a ce côté unique que chaque équipe d'animation, composée de différentes personnalités, va apporter. Chacun a son énergie et chacun a sa danse quand même, mine de rien. On est tous uniques et ça se ressent très bien à travers ces spectacles, ce qui permet de leur donner ce côté inédit et si particulier dans chaque camping.
2: Comme d'accord. Tu le sais, Bernie, il m'arrive de rentrer dans ton cerveau et d'imaginer quelles sont tes pensées. Et là, actuellement, je suis en train de me rendre compte que tu te demandes ce que va faire Pascal au cours de toutes ces soirées. Rien du tout.
1: Chef d'orchestre, il va faire.
2: Non, t'as rien prévu. Tu vas pas nous chanter un truc. Enfin,
4: pas du tout, je suis pas bon chanteur.
2: Oh là là là.
1: Bah, il a dit que c'était
3: le plaisir important, c'est de participer et de se faire plaisir.
4: Je pourrais me faire plaisir moi, mais par contre vos oreilles n'auraient pas tant de plaisir que ça en fait.
1: C'est ça. Ouais.
4: Lorraine par contre elle a un beau brin de voix.
1: Mais elle peut pas tout faire, Lorraine. Elle peut pas danser, elle peut pas chanter.
3: L'avantage c'est que si c'est pas le même soir.
1: Karaoké
3: c'est ce soir et spectacle c'est demain.
1: Ah Lorraine donc double activité, entraîne-toi. Mais je vois que nous avons notre restaurateur qui va arriver. Non,
4: exactement, Bastien.
1: On va finir
4: l'associé de Victor.
3: Oui. Et du coup, suite à ce spectacle, nous aurons bien sûr une soirée dansante, car les spectacles ne durent pas non plus 2 heures. Nous allons pouvoir continuer et profiter avec les gens un maximum sur la piste de danse. Et bien sûr, conclure cette soirée aux alentours des 23h. Pour le lendemain.
1: Oui, rappelons que le règlement intérieur du camping oblige d'arrêter à 23h pour qu'il n'y ait pas de nuisances nocturnes, ce qui est tout à fait logique. Parce que s'il y avait jusqu'à 2h du matin tous les soirs, les vacances...
4: Pour préserver la quiétude de tout le monde.
1: Ça se conçoit, mais alors 150%. Et on arrive au dimanche.
3: Exactement, le dimanche.
1: On n'est même pas fatigué.
3: Non, pas encore. La fatigue, c'est pour le lundi matin. Donc du coup, justement, dimanche matin, à partir de 10h, nous aurons des jeux piscine. Donc là, c'est le moment de transpirer un peu, mais au frais, comme on est dans l'eau.
1: Oui.
3: C'est l'idée d'en profiter un maximum. Avec du coup aussi nos typiques danses du soleil. Vous allez voir, ça c'est quelque chose d'assez unique.
1: Ouais.
3: Pour ensuite enchaîner l'après-midi avec une kermesse à 16h, bien sûr, axée pour tous, pour petits et grands, pour venir profiter tous ensemble. Et justement, nous aurons les restaurateurs qui tiendront pendant cet événement, cette kermesse du dimanche après-midi.
1: Ça, c'est une belle idée, les kermesses, parce que les kermesses, ça se fait, à part les écoles, ça se fait pas trop.
3: Et c'est ça.
1: Mais c'est une très, très, très bonne idée, ça.
3: Et c'est un concept qui parle à tout le monde. C'est aussi pour ça qu'on est allé, qu'on est parti sur ce programme-là.
1: Ouais.
3: Et donc, à partir de 17h, nous retrouverons aussi le marché des producteurs et artisans locaux, comme la veille, pour qui reviendront du coup nous présenter, pas les food trucks cette fois-ci, parce que justement, on voudrait pas commencer à faire de l'ombre à nos merveilleux restaurateurs avec qui on travaille.
1: Mais on va leur donner la parole.
3: Et à 21h, à 19h, pardon, excusez-nous, justement, le restaurant nous prévoit une soirée assez spéciale, mais ça, je leur laisserai le soin d'en parler. Pour à 21h avoir le tirage au sort de cette tombola dont vous avez parlé un peu plus tôt. Avec
1: le ticket est en vente à combien?
4: C'est gratuit, monsieur.
1: Ah, c'est une tombola gratuite.
3: Exactement.
1: Oh là là. Mais ils ont un grand cœur aux Oyats.
3: Et oui, Ciblou, c'est nous. Ciblou, c'est la famille. Et à 21h15, nous avons donc un concert de style rock proposé par le groupe qui s'appelle Erratum, qui vont venir justement à un concert assez interactif.
1: C'est des résidents. Pascal nous a expliqué tout à l'heure, c'est des résidents du camping.
3: Ce sont des propriétaires justement qui viennent, qui ont ce groupe et qui viennent nous le proposer.
1: Ok.
3: Et suite à ça, bien sûr, pour finir la soirée, non pas sur une fin de concert et retour à la maison, parce qu'on n'est pas chez Lady Gaga quand même, on est là pour profiter ensemble. Nous avons donc une soirée dansante pour conclure gentiment ce dimanche et nous amener vers le lundi matin, matinée. Détente,
1: relaxation, récupération, éveil musculaire.
3: Pour se remettre des émotions de ce week-end bien chargé et bien ensoleillé.
1: Et vous, de souffler un tout petit peu, parce qu'il y a quand même toute la vie du camping qui va continuer, mais souffler un petit peu quand même.
3: C'est ça, ça nous fait une matinée où on sait qu'on sera plus calme, et souvent les départs se font quand même la matinée. Donc l'après-midi, on aura le temps de ranger toute la fiesta qu'on aura fait le week-end, de remettre tout en ordre pour présenter, pour bien présenter pour les suivants qui arriveront, notamment cet été.
1: Merci Lucas. Alors on va faire, Cosmic, une petite pause musicale avant de retrouver nos amis de la partie restauration qui vont nous expliquer vraiment ce qu'est cette partie restauration tout au long de la saison.
0: Et moi je vous propose de nager nu. Qu'est-ce que vous en pensez?
1: Oui, oui, oui.
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0: Nagenu, c'était Manolo Redondo. Et on va retrouver Bernard, Claude et tous les invités. Et en attendant, je vous précise quand même que demain, il ne faut pas oublier le festival, enfin la journée, mais c'est quand même un festival, le festival Croque-Maïs à Messanges, ça commencera à 17h. Et c'est du rock, c'est du live, c'est de la musique, c'est de l'ambiance, c'est très sympa. Donc franchement, allez-y. Également, demain et dimanche, il y a le festival La Benambule à La Benne, où vous pouvez rencontrer des amateurs de BD, de manga et d'art graphique. C'est aussi un très très beau festival qui monte, comme les bulles, voilà. Et samedi 23, c'est également la nuit européenne des musées. Donc vous avez plein de musées qui sont ouverts un peu spécialement, avec des horaires un peu spéciaux. Donc voilà, est-ce que vous êtes là les copains?
1: Programme chargé pour ce week-end.
0: Oh là là, ne m'en parlez pas.
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1: Alors, on va retrouver donc maintenant Bastien et Victor. Bonjour Bastien, bonjour Victor.
3: Bonjour.
4: Bonjour.
1: Vous représentez Casapia. Alors, si je ne m'abuse, Casapia, c'est le nom de l'espace restauration qui est à demeure au camping des Zoyats.
3: Tout à fait. Donc, on est l'espace de restauration. On va proposer différents types de restauration, que ce soit de la restauration traditionnelle au niveau de notre restaurant. Et puis, juillet-août, on a également une partie snacking pour les petites faims, également tout ce qui est emporté.
1: Méfiez-vous, parce qu'ici, après toutes les activités sportives et de plein air, il n'y a pas trop de petites fins, il y a des grosses fins sûrement.
3: Il y a des grosses fins, mais on est là pour ça et pour répondre à toutes les demandes.
1: Alors, Bastien, toi, qu'est-ce que tu fais au restaurant ?
3: Alors, on coordonne, on est avec Victor, on est associés, donc nous sommes tous les deux gérants. Après, on a nos différentes tâches qui sont réparties au sein du restaurant. Moi, je vais être plus sur la partie ce qu'on appelle back, donc plus au côté des cuisines, et j'opère plus sur la partie fournisseur, conception de la carte, conception des fiches techniques. Je m'occupe également aussi toute la partie matérielle.
1: Suivi peut-être aussi sanitaire et tout ça, non ?
3: Tout à fait. Ouais. Après, le suivi d'hygiène.
1: Ouais, hygiène, voilà, c'est ça que je voulais dire.
3: Voilà, toute la partie, cette partie back, tout simplement, qui nous permet de... Là, comme je dis, la partie un peu de l'ombre, si je puis dire.
1: Partie back, il va me parler des bacs à vaisselle. Non, non, c'est...
3: Non, non, non. C'est un anglicisme, du coup. Oui.
1: Et toi, Victor, bonjour.
4: Du coup, moi, de la partie front, ouais. Enchaîné. Du coup, c'est toute la partie accueil, voilà, de bien accueillir le client, pouvoir proposer aussi des suggestions chaque semaine, en coordination, bien sûr, avec notre chef de cuisine. Voilà, on essaye d'accueillir les gens dans un magnifique endroit. On est sous les pins. Enfin,
1: On ne cesse de le dire que c'est très agréable. Et rappelons que vous pouvez venir manger à la Casapia sans être résident au camping. Vous pouvez passer à dire. Comment on fait d'ailleurs pour réserver si on est de l'extérieur?
3: Oui, c'est vrai que tout à fait, on est situé sur un site qui est plutôt sympathique, qui est celui de la plage des Casernes. Donc effectivement, il y a uniquement le camping en termes d'hébergement et d'accueil. Mais donc il y a la plage des Casernes qui accueille énormément de monde, et on invite effectivement les gens à passer à travers le restaurant où on accueille vraiment tout le monde. Maintenant, il y a plusieurs possibilités de réserver. Donc vous pouvez réserver par téléphone. Donc vous pouvez retrouver notre numéro de téléphone sur Google ou sur notre site internet. Et d'ailleurs, c'est sur le site internet également que vous pouvez réserver via l'application Zen Chef, qui vous permet de réserver des créneaux
1: Mais alors, l'application, le site et tout ça, c'est au nom de Casapia ou des Oyats?
4: De Casapia, exactement.
1: De Casapia.
4: Ouais, exactement.
1: Donc, Casapia, vous tapez Casapia.
4: Casapia Restaurant, exactement.
1: Casapia Restaurant. Donc, si je comprends bien, tous les deux, vous ne touchez pas la cuisine?
3: Alors, à la base, nous, on n'est pas issus du monde de la restauration traditionnelle, on va dire. Nous, on est anciens directeurs de Village Vacances, donc on connaît toute la partie hôtellerie et de ce qui est de la restauration, c'est de la restauration collective. On avait des compétences un peu plus accrues. Maintenant, nous, on s'est lancé à notre compte dans cette restauration-là, dans le but, comme on dit, de dépoussiérer un peu cette restauration de camping. On dit notre leitmotiv ici, c'est de proposer du simple, mais du bon, parce qu'on va rester sur une clientèle, entre guillemets, camping, qui est à la recherche de produits...
1: locaux, peut-être
3: alors, locaux un petit peu, même si on a une tarification qui est un peu plus haute, donc ce qui ne nous permet pas d'avoir des prix très très hauts par rapport à la demande des clients. Mm-hmm. Mais voilà, comme je vous dis, c'est du simple mais bon, et comme on dit, on propose de la qualité, même si, je ne vais pas vous cacher, la majeure partie de notre restauration, de ce qu'on va vendre, c'est beaucoup de burgers, de pizzas, c'est ce que les gens demandent. Maintenant, nous, on travaille sur le restaurant des œillettes, sur beaucoup d'autres choses. On va travailler sur des classiques comme la salade César, on va avoir une pâte, on va avoir un magret, on parlait de produits locaux. Ah, oui. Et cette année, on a mis du poisson également.
1: Ouais.
3: Alors, nous ne l'avons pas à la carte, mais nous l'avons sur les suggestions, puisque nous avons une clientèle de propriétaires. Ici à Cibloux, donc c'est ce qui correspond à une clientèle en fait très récurrente et qui vient tous les week-ends. Et pour du coup diversifier cette carte-là, nous rajoutons des suggestions où vous retrouverez toujours une viande et également du coup un poisson. Et donc si pour vous donner un exemple, cette semaine on a le tartare de saumon, donc ça va bien correspondre avec les grosses chaleurs qui nous attendent.
1: Oui, il vaut mieux manger un petit peu frais. Alors donc vous êtes gérant. Et mais l'emplacement et les murs, ça appartient au
2: camping.
1: Au camping,
2: absolument.
1: C'est ça.
2: Oui,
1: et vous mettez en gérance, donc vous avez fait appel à candidature et vous avez choisi les deux zozos là, qui sont là.
2: Et oui.
1: Bastien et Victor. Mais alors, qu'est-ce qui a fait que Bastien et Victor ont remporté la mise?
2: Alors, il n'y a pas de qu'est-ce qui a fait qu'ils ont remporté. C'est en fait une rencontre et après, c'est un échange.
1: D'accord.
2: C'est un peu comme quand tu cherches un boulot.
1: Une confiance, en fait.
2: Ouais, moi, je pratique assez régulièrement ça. C'est plus une rencontre entre deux personnes et un échange qui passe bien et qui fonctionne. Et puis voilà, puis pourquoi pas. Dans ma vie professionnelle, on m'a très souvent laissé ma chance, comme ça, sans avoir pourtant les compétences ou au premier abord, on va dire. Et en fait, voilà.
1: Après, c'est à la pratique qu'on voit.
2: Oui, voilà. Puis Saint-Victor sort du monde de l'hôtellerie, aussi parce qu'ils étaient à Seigneuse, donc ils connaissent le coin, donc pourquoi pas, c'est toujours intéressant de laisser la place aux jeunes que nous.
1: Et alors Victor, est-ce que en gros il y a combien de couverts possibles?
4: Alors là, nous, on a fait des records à 240 couverts vraiment l'été sur des grosses soirées. Sur un service, par exemple.
1: Ah oui, il faut envoyer du pâté quand même, 240 couverts.
4: Voilà, alors en fait, on a deux périodes. On a parlé de basse saison où du coup, on est 3-4 au terme de personnel. Et après, par contre, l'été, on est jusqu'à 18 personnes.
1: Bon. Et en cuisine, il y a combien de personnes?
4: Alors, vous êtes à peu près 7 en cuisine, 3 au snack et à peu près 7-8 au niveau du front, du coup, au niveau de la salle. Donc oui, il faut envoyer. Après, nous, on met aussi une... On met beaucoup d'énergie aussi à recruter des bons collaborateurs aussi. Et c'est un peu ce qu'on nous a appris aussi dans notre passé professionnel. Et du coup, on recrute beaucoup des étudiants ou des personnes qui ont une première expérience, mais qui ont vraiment un savoir-être qui est important. Et ça, c'est vraiment important à prendre en compte, justement, parce que nos collaborateurs, ils vivent dans le camping. Donc, il y a vraiment besoin d'avoir une certaine ambiance, un espèce d'art de vivre, si je peux dire, pour qu'on puisse satisfaire les vacanciers.
1: Alors, il y a le service du midi, le service du soir. Est-ce que vous faites un service petit déjeuner ou non?
4: Alors, on ne fait pas le petit déjeuner, on laisse ça à l'épicerie, du coup, qui est juste à côté.
1: On peut faire, on n'en a pas parlé de l'épicerie. Oui,
2: voilà. Oui, il y a une épicerie, il y a une école de surf également, location de vélo.
1: Ouais, d'accord. Ok. Donc, ça, c'est plutôt l'épicerie.
4: Voilà, du coup, nous, on fait
1: les gens, en fait, déjeunent dans leur bungalow, tranquillou, mimilou.
4: Comment, excusez-moi?
1: Les gens déjeunent, petit déjeunes, pardon, tranquillou, mimilou, dans leur bungalow.
4: C'est ça, exactement. Nous, c'est vraiment, C'est vraiment le midi et le soir où on va faire vraiment beaucoup de couverts.
1: Oui, c'est plus le soir. Oui.
4: Voilà, où plus il y a les spectacles de l'animation qui nous permettent ouais. aussi de coordonner avec l'animation. Donc on peut faire aussi, nous, ce qui marche beaucoup aussi, c'est les soirées Moule Frites où on peut faire voilà, des gros, gros volumes. Bon, et dimanche, justement, là, dimanche, on teste notre soirée plancha avec plusieurs viandes en grillade à la carte avec des accompagnements à volonté qui a un prix de 17 euros qui est raisonnable du coup. Et ouais. justement, on essaie de proposer des prix adaptés à notre clientèle.
1: Mmh. Alors, il est situé où là, par rapport à où on est là, le studio là.
4: Vous entrez au niveau de la réception, ouais. à votre droite. Vous avez tout l'espace restauration du coup. Alors, c'est un très grand espace de 800 mètres carrés.
1: Oui, parce qu'il me semble qu'il y a des terrasses, si mes souvenirs
4: sont
2: bons. Enfin, la prochaine fois, il faudrait avoir un studio mobile.
1: Oui, c'est ça. Mais j'ai vu qu'il y avait des petits
2: golfettes.
1: Ouais, des golfettes. On va mettre le studio.
2: Absolument. Pourquoi pas. Tu reviens et on t'emmènera.
1: Ça pourrait être très amusant, ça à faire. Donc plutôt oui le soir. Et au niveau du snack, qu'est-ce que vous proposez
3: Alors au niveau du snack, vous allez retrouver tous les grands classiques, donc les burgers, les paninis. Vous allez retrouver également tout le coin sucré. Donc ce qui cartonne, c'est les crêpes, les gaufres. Ouais. On a un glacier également où oui. on propose des glaces montées avec 13 goûts différents et des plus farfelus.
1: Oui,
3: si
1: les
3: je puis
1: glaces.
3: Dire. Alors pas les glaces italiennes, mais ce sont des glaces en boule.
1: Oui,
3: qu'on met sur cône, tout simplement.
1: Ok.
3: Voilà. Après, nos fournisseurs ont toujours de plus en plus d'imagination au niveau des goûts.
1: Oui, c'est vrai.
3: mais ça fonctionne et ça plaît surtout aux enfants. Avec également toute une partie rafraîchissante avec tout ce qu'on retrouve, les granités, bien sûr, tous les coca.
1: Ouais.
3: Bon, sans vouloir citer plusieurs marques, mais des boissons rafraîchissantes.
1: Non, mais on va appeler coca. Ils vont nous envoyer le chèque.
3: Voilà, tout à fait. Bon, on travaille avec eux, donc pas de problème.
4: Et la nouveauté, Bastien, cette année.
3: Et la nouveauté, qui se fait beaucoup dans les grandes villes, c'est le crousti. Alors, je pense que ça vous paraît inconnu. Bon, c'est une nouvelle
1: c'est
3: mode.
1: C'est quoi le crousti ?
3: Alors, on n'est pas sur une grande découverte culinaire, je ne vais pas vous mentir, mais on est sur un plat qui est hyper satisfaisant et qui plaît aux jeunes, sur une tranche de 14, de 12-20 ans, si je puis dire.
1: Alors, c'est constitué
3: base.
1: De quoi ?
3: La base, c'est du riz, tout ouais. simplement, et il y a une sauce, une fameuse sauce secrète à base de
1: ah
3: crème.
1: Mais oui, c'est ce qu'ils mangent tous.
3: C'est ce qu'ils mangent tous, tout, ça, tout à fait.
1: Et tout ça là, ils vont les croustilles, mais
3: voilà.
1: Oui.
3: Donc on essaye de surfer sur cette vague là.
1: C'est bien.
3: Du croustille, c'est très à la mode et beaucoup de choses qui se développent, même pas très loin d'ici à Tyros. Il y en a un qui fait du croustille. Donc on s'est dit de pourquoi pas faire du croustille dans le camping.
1: Et tant qu'on est dans les îles, les smoothies aussi, non? Vous faites des smoothies?
3: Mais les smoothies cet été seront au niveau disponibles au niveau du bar.
1: Et ça fait combien de temps là que vous êtes ici ?
4: Nous, ça fait la troisième saison qu'on est ici.
1: Troisième saison. Et vous avez vu des différences entre les saisons ?
4: Ouais.
1: Plus de monde, moins de monde, ça augmente, ça diminue ?
4: Alors oui, surtout au niveau des propriétaires, du coup, on a beaucoup plus de propriétaires, donc on a une activité
1: oui.
4: qui se renforce sur la basse saison, donc du coup de avril à juin et sur le mois de septembre-octobre. Voilà, c'est surtout ça la différence. Et puis après, on a vu aussi le camping petit à petit s'embellir. Et puis ça nous permet de toujours proposer des choses intéressantes et on évolue petit à petit à proposer toujours des choses nouvelles, des nouvelles suggestions, des nouvelles choses chaque année en suivant un peu les tendances, tout ça.
1: Ok, alors si je comprends bien, en novembre, décembre, janvier et février, vous vous la coulez douce aux Bahamas, c'est ça?
4: Exactement, d'ailleurs, ouais. On n'a pas pris notre billet encore, mais on va bientôt le prendre.
3: Oui, puis c'est Dubaï maintenant la mode. Donc,
1: ah oui, c'est Dubaï, alors à Dubaï si vous voulez.
3: Ça sera Dubaï.
4: Pas sûr, on n'est pas sûr de ça.

0: Au bout d'un moment, vous dites non, non, non, ça, nous, ça ne nous convient plus, on prend quelqu'un d'autre. Est-ce que ça varie?
1: Je dirais comme dans tout commerce, oui, ça varie, puisqu'on a la recherche de nouveaux produits, on a la recherche de meilleurs prix, forcément.
0: Mmh. Oui.
1: Suivant ce qu'on va proposer, certains plats, on va être sur quelque chose de travaillé. Oui, c'est quand on va sur des suggestions type souris d'agneau, bon, on va essayer de trouver quelque chose de plutôt sympa. On va avoir une côte de bœuf qui va bientôt arriver en suggestion. Donc ouais, c'est voilà, on essaye vraiment de trouver des produits intéressants qu'on n'aurait pas proposé des choses entre guillemets à bas coût, mais qui soient pas bonnes. On essaie d'avoir une certaine exigence sur les produits qu'on propose. Donc c'est une constante recherche auprès des fournisseurs, oui.
0: Oui, et puis en plus, vous devez prendre un peu de plein fouet auprès de la crise actuelle, là, qui est évidente pour personne. D'ailleurs, Pascal, est-ce que toi, tu as ressenti... Non, vous êtes plein, vous, de toute façon. Donc, vous ne ressentez pas, vous n'avez pas d'effet qui se coule, double effet qui se coule, par rapport à, justement, cette problématique de départ en vacances, peut-être différé ou annulé chez certains.
2: Non, vous, ça
0: n'impacte pas,
2: non.
0: Quoi.
2: Non, non, on ne ressent pas d'impact encore pour l'instant.
0: D'accord, ok, mais tant mieux.
2: Les gens ont besoin de partir en vacances.
0: Oui, mais c'est ça. Oui, mais bon, on sent quand même dans les témoignages qu'il y en a qui ont besoin de partir en vacances, mais ça va être compliqué quand même.
2: Alors, je pense qu'on va avoir plus de gens pas très loin que peut-être des gens qui ne feront pas 8 heures de route, par exemple, pour venir.
0: Ce qui se confirme, c'est que...
2: ça va être du tourisme
0: pourquoi,
2: de proximité.
0: On peut aussi... D'ailleurs, c'est un débat qu'on va avoir, avec les missions communes, avec nos amis de Port d'Albret FM, le prochain sujet, le mois prochain. C'est pourquoi partir loin pour passer de bonnes vacances. Parce que c'est une problématique.
2: Absolument.
0: On peut aussi passer...
2: on voit dans nos propriétaires, la majorité de nos propriétaires de mobil-home ici sont à moins de 3 heures de route.
0: Ouais.
2: C'est la proximité pour vivre autre chose, en fait. C'est une maison secondaire,
0: c'est génial.
2: Un hébergement secondaire et ils le choisissent parce que c'est pas très loin, qu'ils peuvent venir relativement souvent. Sans avoir besoin de faire trop de route. Donc, on voit que notre clientèle est à 3 heures de route, en gros.
0: D'accord.
2: Pour pouvoir vivre pleinement l'expérience, quoi.
0: Donc, en tout cas, Bastien, et Victor, eh bien, merci beaucoup. Alors, donc, on rappelle qu'on peut venir manger à Casa Pia, au camping Les Oyates, sans être résident des Oyates. Vous pouvez venir manger des bons magrets, des bonnes entrecôtes et des bonnes souris d'agneau.
1: Des croustilles pour cet été.
0: Des croustilles, si vous voulez y goûter. Moi, personnellement, je n'ai jamais goûté. Merci beaucoup. On peut vous souhaiter qu'une bonne saison.
1: Merci. Et si vous me le permettez, je peux compléter pour promouvoir un peu notre restaurant. Du coup, vous pouvez nous suivre sur les réseaux sociaux. Donc, Casa Pia Restaurant sur Instagram, Facebook, etc. Également, je le cite, on n'en a pas parlé, mais on organise également des événements. Donc, nous avons également du coup un catalogue des prestations qui est disponible et qui correspond aussi à tout type de demande, que ce soit sur du séminaire ou sur des repas conviviaux, des repas familiaux.
0: D'accord. En tout cas, merci beaucoup Pascal, merci Lorraine, Valentin, Lucas, Bastien, Victor. On a eu du monde au micro. Eh bien, on peut souhaiter beaucoup, beaucoup de succès à ce week-end exceptionnel au camping des Oyats, camping de Cibloux. Merci beaucoup de nous avoir reçus dans ces conditions-là. Soleil, c'est agréable. On a un super studio. On est bien accueillis. Merci beaucoup.
2: Eh bien, de rien, et à la prochaine.
0: J'y compte. Merci Claude, merci Eric, merci Sandrine et Blandine au studio, sans qui rien n'aurait pu se faire.
3: Eh oui, et la prochaine fois, c'est pour nous les chocolatines.
0: Mais on vous en ramène, arrêtez de rouspéter. Oh là
3: non,
0: là,
3: mais il y avait l'air d'avoir une très très bonne ambiance. Pascal
0: non,
3: est toujours aussi
0: non,
3: charmant. C'est le boss, mais j'ai vraiment toujours l'impression qu'il mène ses équipes avec gentillesse, élégance. C'est à noter.
0: C'est
2: Merci
0: une
2: beaucoup.
0: Marque de fabrique et bien le bonjour à toute l'équipe des Oyats. Restez à l'écoute de Côte Sud FM 90.3 et côte-sud-fm.fr. Tu voulais dire quelque chose? Non, non.
2: À bientôt.
0: Prenez soin de vous
3: et aussi des autres.
0: Bye bye tout le monde.

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2: Le soleil.

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1: Il est 11h.
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3: Bonjour à toutes et à tous. Bonjour Claire.
4: Et bonjour.
3: Bonjour Sandrine à la technique.
5: Bonjour.
3: Alors aujourd'hui, on va aborder un thème. J'ai déjà bataillé pour trouver un intitulé correct. On va se demander si c'est vrai, ce que les hommes auraient peur des femmes. Alors, c'est là que j'ai un peu buté. Femme indépendante, femme forte ou je sais pas, femme intimidante. Et pour rentrer dans le vif du sujet, nous allons écouter le générique d'une série un peu kitsch, mais que tout le monde reconnaîtra.
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6: À l'époque des dieux de la mythologie, des seigneurs de la guerre et des rois de légende, un pays en plein désordre demandait un héros. Alors survint Xena, une prestigieuse princesse issue du cœur des batailles. Combat. Passion. Danger. Par son courage, Xena changera la face du monde.
3: Voilà. Alors avec Xena la guerrière, on a le prototype de la femme forte. Alors cette fois-ci, vraiment très indépendante. Et on va écouter très vite derrière deux sketchs de Florence Foresti pour mettre un petit peu
4: en bouche,
3: si tu veux.
4: Je vous vois sourire. Attention.
5: En parallèle.
3: Voilà, pour qu'on comprenne un peu les deux côtés du problème.
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7: Alors qu'un homme garde qu'une femme a un comportement un peu masculin, elle est folle. Tu remarqueras. Si elle a trop d'ambition, elle est folle. Si elle veut pas d'enfant, elle est folle. Elle a trop de désir, elle est folle. Elle boit trop, elle est folle. Comme ça, c'est réglé. Voilà, pas plus vite.
3: Maintenant, on va écouter le deuxième sketch de Florence Foresti.
7: D'où l'importance de l'égalité des salaires, d'ailleurs. Hein. Je ne sais pas si vous vous souvenez de ce vieux dossier poussiéreux, mais c'était pas idiot. Ça aurait permis, justement, d'égaliser les pouvoirs. Enfin, c'était ça, le féminisme, à la base. Hein. Je le rappelle, parce que le message est un peu brouillé, donc je me permets. Bon, en tout cas, voilà. On voulait juste être payés comme les hommes, c'est ça que je veux dire. On ne voulait pas les détruire. Voilà. Non, parce qu'ils ne sont pas détruits, certes, mais ils sont bien déconstruits, là. Ils ne sont pas bien en ce moment. Hein. Putain, j'aimerais pas être à leur place, là, ils savent plus où se foutent, hein. Tu le vois dans la rue, ils sont là. Je regarde par terre. Bonjour. Après vous. Non, avant moi. Attends. En même temps. Comment? Les valises? Non, démerdez-vous avec les valises. Bonjour madame. Mademoiselle, pardon. Ah non plus, madame. Personne avec un vagin, je sais pas.
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3: Voilà, alors, est-ce que les femmes sont trop indépendantes? Est-ce que les hommes sont devenus trop fragiles? Moi, j'aimerais déjà qu'on commence par une première question, c'est définir qu'est-ce que c'est qu'une femme forte?
4: Alors, tu veux dire aujourd'hui? Je pense qu'aujourd'hui, la définition d'une femme forte, ça va être évidemment celle qui est en pouvoir, on va dire, mais pas pouvoir par rapport à quelqu'un, mais en pouvoir d'elle-même, ce qu'elle n'a pas été pendant très longtemps et qu'elle a repris quand même depuis, on va dire, les années 70. Allez. Et je pense que c'est le fait de pouvoir travailler, gérer donc sa vie économique, sa vie sociale, d'avoir ses amis propres, de s'occuper, bon alors là c'est encore un autre sujet, mais des mamans solo, et Dieu sait s'il y en a, qui peuvent gérer donc cette famille seule, qui font un peu les deux rôles à la fois. Je pense que c'est un profil d'une femme forte qui va pouvoir avoir justement un statut qu'elle n'avait pas, qui va pouvoir avancer, faire des hautes études, avoir des hauts postes. Florence Foresti vient de rappeler aussi tous ses travers, mais en tous les cas, c'est ce que je pense d'une femme forte qui n'a plus besoin d'être chapeautée. Elle n'a pas eu besoin, mais qui n'est plus chapeautée, on va dire.
3: Alors, j'aimerais qu'on écoute la réponse à une interview de Marina Foïss qui va nuancer un petit peu le propos et on pourra rebondir dessus.
0: Lou, c'est le média des femmes fortes et des mères inspirantes. Ouais. C'est tout vous, ça?
7: Des mères... Ah! Waouh. Mais déjà, en fait, je vais vous dire la vérité, femme forte, ça me saoule, en fait. Être une femme, c'est encore compliqué aujourd'hui. Il n'y a pas de femme qui ne soit pas forte. Je veux dire, mener une vie de femme du début à la fin, en ayant des enfants, etc., plus un travail, plus une vie amoureuse, plus machin. Oui, on est toutes fortes. Et puis quoi? Et alors, quand on dit ça, on méprise celles qui sont faibles ou qui ont des moments de faiblesse? Non, je ne suis pas d'accord. Femme.
3: Voilà, moi c'est ça qui me gênait un petit peu dans l'intitulé de l'émission, c'était femme indépendante, ça me plaisait pas, femme forte non plus, parce que et c'est drôle parce que quand j'ai essayé de voir à qui ça me faisait penser, alors ça, c'est un peu la mode parce que il y a le numéro 2 qui sort mercredi dans Le Diable s'habille en Prada, Miranda Priestly qui est jouée par Meryl Streep, tout le monde connaît, hein, c'est la femme froide qui travaille dans la mode, qui est sans pitié, etc. Mais à un moment dans le film, elle s'effondre complètement et on se rend compte que, en fait, elle est fragile autant que n'importe qui. Donc, je trouve que femme forte, c'est donner l'illusion qu'on est indestructible, ce qui est complètement faux, en fait.
4: Alors, ouais, mais pour répondre quand même, il faut le placer dans le contexte. C'était le moment où les hommes vont avoir une retenue par rapport. Tu as parlé de femmes intimidantes. C'est plus ça, c'est ce combo homme-femme et ces femmes qui de plus en plus occupent l'espace et n'ont plus de besoin en fait d'être chapeautées, d'être aidées, d'être pour fonctionner. C'est ça. Alors pour reprendre ce que disait Marina Foy, oui, une femme, nous sommes forts, les humains, voilà, pour mille et une raisons. Et c'est vrai que, qu'est-ce que ça veut dire en soi? Alors, en brut, une femme forte, on peut épiloguer beaucoup. Mais là, par rapport à ce contraste, les hommes qui peut-être osent moins aujourd'hui aller vers une femme parce qu'elle est complète.
3: Oui.
4: Ça, c'est une réalité, je pense.
3: Oui, on ne parle pas des femmes vraiment carriéristes qui, pour qui c'est le pouvoir, c'est vraiment important. Mmh. On parle des personnes qui, comme dans l'extrait, où nous
4: Madame
3: les femmes,
4: tout le monde.
3: On devient fortes par nécessité souvent.
4: Oui, bien sûr. Oui. Et puis la vie, là, aujourd'hui, on est obligé d'assumer beaucoup de rôles à la fois. On s'y est mis, aussi.
3: Si, oui, c'est sûr. On y reviendra plus tard.
4: Mais ce qui est très bien d'ailleurs, oui, je ne dépasse pas.
3: Et on dit d'ailleurs on se rend compte quand même que quand on parle des femmes et des hommes, les mêmes mots peuvent ne pas dire la même chose. Quand on parle d'une femme qui fait carrière, on trouve qu'elle est égoïste parce qu'elle n'est pas une mère. Un homme, il est ambitieux. Et une femme qui est ambitieuse, elle est suffisante alors que l'homme, il est mature. Et une femme qui a de l'argent, elle est intimidante, alors qu'un homme, il est attractif.
4: Ah ouais, ou même une femme qui ne veut pas d'enfant, elle est égoïste. Bam. Ça, c'est aussi vrai. C'est très jugement, c'est une vraie vérité. Parce qu'en fait, il n'y a pas encore cette habitude, je crois. C'est pas encore intégré dans la société de voir ces rôles-là. Et on se dit, de quoi souffre-t-elle donc pour être à la tête d'une très grande entreprise, de moins en moins. Il y a beaucoup de femmes aussi qui sont admirées pour ce qu'elles font, etc. Mais quand ça reste sur des postes très forts, on a tendance à dire c'est pas des femmes. Je pense que ministre des Armées, elle l'a entendu 10 000 fois, l'ex-ministre des Armées. Voilà. Mais c'est vrai que ça pose question. On est en droit aussi de dire, ouais, on n'a pas l'habitude. On n'a pas l'habitude, c'est tout.
1: Ouais. De toute façon, tout ce qui concerne les hommes, c'est souvent mis de façon positive. Et quand on parle de la même chose pour une femme, c'est très souvent négatif. Un homme qui drague, bah, c'est un dragueur. Oui. Et une femme, c'est une...
4: Dis-le.
1: Tut. Je fais comme YouTube. Tut.
3: Alors, pour en revenir à la femme forte, on va dire femme forte, moi, je trouve que... Enfin, moi, si je vois mon cas et si je vois le cas de beaucoup de femmes autour de moi, on n'était pas forcément fortes à la base. On l'est devenu parce qu'on s'est retrouvé dans des situations où on était obligé de l'être. Et même des fois, on se rend compte qu'on l'est beaucoup plus que ce qu'on imaginait. Mais c'est là, je trouve que c'est injuste parce qu'en fait, la vie nous met dans des situations où on est obligé de devenir fortes. Et après, quand on est célibataire et qu'on cherche l'amour, on va nous reprocher d'être trop forte, alors qu'en fait, on l'est devenu parce qu'il y a eu un manque à la base de quelqu'un qui n'a pas fait ce qu'il fallait. Donc, je trouve que c'est vraiment la double peine.
4: Je dois ricocher, là.
3: Ben, ça serait bien.
4: Alors,
1: c'est un peu le principe
4: de l'émission. On peut regarder sous un autre angle. Moi, je crois que les femmes, de par le fait qu'elles donnent la vie, sont fortes. Je crois qu'on est... beaucoup plus et ce qui nous a et je reprends dans le temps, on va remonter un peu mais pas si loin, on était le sexe faible hein. On imagine bien ce que ça veut dire, tout ça on le porte encore dans notre quelque part en nous, alors que bon on s'aperçoit bien et beaucoup de pour faire ce contraste que j'aime pas trop faire mais beaucoup d'hommes reconnaissent cette force là chez les femmes quand même, reconnaissent que bon elles sont un peu un côté warrior, elles défendent leurs enfants bec et ongles, elles défendent des choses, elles sont courageuse, je dirais les femmes.
3: C'est peut-être vraiment le bon terme.
4: Voilà, je pense que le féminin est très courageux. Je ne suis pas en train de dire que le masculin ne l'est pas. Attention, messieurs, n'allez pas vous écorcher vous-même vos oreilles. Mais il est vrai que la femme, longtemps qualifiée de sexe faible, est en fait un être humain très courageux. Je crois que tu parles de double peine, qu'il t'a manqué des choses et puis qu'après, en fait, on te voit, qu'on te considère comme forte. Je ne le ressens pas comme ça, mais ça, c'est tout à fait subjectif. On ne peut pas t'amener quelque chose. Et je crois que dans l'interconnexion entre les gens, et particulièrement hommes-femmes, on a besoin de s'amener quelque chose. La femme, elle va toujours pouvoir amener de la tendresse. Elle va pouvoir... C'est cette douceur qui est recherchée quand même chez une femme par un homme. Mais l'homme, il ne va pas pouvoir amener sa force. Elle n'en a plus besoin, finalement. Elle va se débrouiller. Maintenant, il suffit de passer un coup de fil, même payer quelqu'un pour venir changer quelque chose dans la maison, faire de la peinture. Il n'y a plus besoin. Économiquement, elle s'en sort très bien. Donc, il se sent, je pense, que l'homme se sent un petit peu, pas dans tous les cas, mais dans le cas dont tu parles là, qu'est-ce que je peux amener à cette personne ? Alors, ne sachant pas, ça crée un problème.
3: Moi, ce que je voulais dire, et je vais te donner un exemple assez concret, c'est une, je vais pas dire une amie, mais je veux dire une connaissance qui m'avait conseillé, qui m'avait dit pourquoi t'es célibataire, le truc qu'on entend quatre fois par jour. Et elle m'avait conseillé, elle m'avait dit, je pense qu'en fait tu es trop forte, et elle m'avait conseillé de jouer un peu la nunuche pour que les hommes aient envie de venir en aide, en fait.
4: Voilà.
3: Et j'ai trouvé ça, mais hallucinant, quoi.
4: Ça rejoint un peu ce que je suis en train de dire.
1: C'est le prince charmant, le mythe du prince charmant
4: du sauveur la princesse. Exactement. Et puis, mais c'est dans la nature. Je crois que l'homme a envie d'aider, de quoi tu as besoin, qu'est-ce que je peux faire pour toi, en tous les cas, dans les prémices, hein. Et de dire, et c'est vrai que d'avoir une femme qui dit « Est-ce que tu pourrais pas m'aider à faire ça ?» Je pense qu'un homme est très content avec ça. Il se sent utile, et pas se sentir utile dans une relation. En plus, quand elle démarre, qu'on a envie de montrer le meilleur de soi, etc. Je sais pas, c'est peut-être qu'on laisse pas la place.
3: Je pense que les femmes fortes, elles ont besoin des autres.
4: Mais bien sûr, mais ça se voit pas. C'est sous un... Bien sûr que le besoin est là. Bien sûr, mais peut-être plus un besoin matériel, un besoin prononcé.
3: Non, c'est sûr. C'est des besoins différents.
4: Voilà. Exactement. Donc, c'est plus une nécessité d'avoir un homme. Donc, il se dit, mais mince, alors, à quoi je vais être utile ? Mais en fait, messieurs, vous pouvez être utile à plein de choses.
3: Justement, en parlant de ces messieurs, qui sont ces hommes qui auraient peur des femmes ? On part au conditionnel.
4: Alors, c'est intéressant, ça. Alors, ils auraient peur, c'est un grand mot. Je pense que intimidante. On va rester qui serait peut-être un peu intimidé, etc. Mais ça va être, qu'est-ce qui va faire peur ? Peut-être un statut social, justement. On en parlait, quelqu'un qui a fait carrière, qui a un beau poste et tout, ça peut impressionner quelqu'un d'autre.
3: Alors moi, j'ai lu dans un article du Monde que la plupart des hommes souffrent, le mot était choisi, souffrent quand ils gagnent moins que leur épouse.
4: Ouais, je veux bien croire. Ouais.
3: Ça leur fait un...
4: Ça fait quelque chose.
3: Une détresse émotionnelle.
4: Ouais.
3: Voilà.
4: Oui, ouais, mais je peux comprendre. Hein. Après, il y a beaucoup d'hommes qui sont très contents aussi de rester à la maison, s'occuper des enfants et de vivre pleinement, mais parce qu'ils ont... Ils sont OK avec ça. Mais c'est vrai qu'encore, ce masculin-féminin qu'on a eu depuis des siècles et des siècles, que la société nous a quelque part infligé, les rôles de chacun, etc., la société, la religion, tout. On est encore imprégné de tout ça. Donc, effectivement, la femme forte, ça va être ce forte, ou en tous les cas intimidante. Un homme peut se laisser intimider par un statut social, un statut économique. Toutes ces choses qui vont dire ah, est-ce que là encore une fois j'ai ma place ou je suis pas à la hauteur etc. Et donc là si on regarde juste le côté homme on va se dire bah, c'est quelqu'un qui est peut-être pas qui est peut-être un petit peu qui se sent pas forcément très fort lui de son côté qui a peut-être des doutes, qui a une mauvaise estime de lui, qui est pas ok avec ça. D'autres ils vont être super à l'aise avec tout ça. Et sur quelqu'un qui a un petit peu un manque de confiance, ça va, il va se heurter à ça. Ça, c'est beaucoup plus facilement, ça c'est sûr, oui.
3: Ça veut dire que la force de l'un insécurise l'autre.
4: Oui, peut-être. Sur un terrain pas très sûr déjà, je pense, oui. Sur un terrain de quelqu'un qui n'est pas très en confiance avec lui-même. Ouais, ça va être plus vrai.
1: Mais moi, je vous entends parler, là. J'ai l'impression quand même que des hommes comme ça... Il y en a moins qu'avant.
4: Qui manquerait de confiance en eux ?
1: Non, qui sont effrayés par une femme intimidante, quoi, qui n'ose pas.
4: Parce que je pense que ça, c'est pour répondre. Je pense qu'il y a beaucoup plus de femmes aujourd'hui qu'il y a 30 ans en arrière qui ont carrière. On est habitué, ça y est, ouais, elles, voilà. Elles font partie du paysage politique encore pas assez en France, mais. Maintenant, on est beaucoup moins surpris. Donc, oui, ça, il commence à s'habituer. Oui. Néanmoins, sur une personnalité quand même pas très sûre de lui, etc., ça va être plus difficile encore de rentrer en contact et de se dire « Ah, cette femme-là m'est accessible, en fait. Je peux aller l'aborder, je peux rentrer en contact avec elle, etc. Ouais. »
3: On va écouter le choix musical de Claire.
4: Oui.
3: Qui est ?
4: Véronique Sanson. Alors, c'est pas comme je l'imagine que j'ai choisi.
1: Non, c'est besoin de personne.
4: Ah, j'ai besoin de personne. Véronique Sanson. Ouais, ouais.
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1: Alors, il y a une chose dont je suis absolument convaincu, c'est que les hommes ne fuient pas les femmes fortes. Non, ça c'est ce qu'on veut nous faire croire justement. Mais les hommes fuient les femmes qui leur tendent un miroir, celles qui leur montrent, sans même le vouloir, qu'ils ne sont pas à la hauteur. En réalité, c'est pas ta force qui les effraie. C'est simplement leur propre faiblesse qui leur saute au visage. Parce qu'une femme forte ne fait pas fuir, elle dérange. Elle met mal à l'aise ceux qui n'ont pas la capacité ou le courage de l'accompagner là où elle veut aller. Alors, si un homme fuit, laisse-le partir. S'il ne reste pas avec toi, c'est simplement parce qu'il n'est pas à la hauteur. Tout simplement.
2: Est-ce que ça serait aussi simple?
3: je valide pas. Je valide pas, c'est trop facile.
2: Après, je dois dire que quand je fais des recherches, je me fade énormément de masculinistes sur YouTube et qu'il y a des fois, j'ai un peu la nausée. Et de temps en temps, bon, il y en a un qui est un peu moins bête que les autres. Et voilà. Donc,
4: Après, pourquoi pas?
2: Ça a le mérite de donner une opinion
3: c'est
2: différente.
3: C'est un autre angle de vue. Oui, voilà. Et puis, il peut y avoir un, plus deux, plus trois angles de vue.
2: Après, le seul mot que je retiens et que je trouve, auquel j'adhère, c'est le mot miroir quand même.
3: Mais toute relation fonctionne comme ça. Toute relation, on est dans le miroir. C'est une projection de nous-mêmes. Tout, homme, femme, femme, homme, homme.
4: Pour reprendre ce que tu disais tout à l'heure avant la pause musicale, moi, ça me faisait penser aux masculinistes, en fait. Et là, j'ai entendu, il n'y a pas très longtemps, sur France Info, je crois bien, que la nouvelle coqueluche des masculinistes, c'est la femme pilate, la femme qui fait du pilate, parce qu'elle est parfaite, elle a un corps parfait, pas trop musclé, mais juste ce qu'il faut.
2: Pas plus qu'eux.
4: Bah, surtout pas plus qu'eux, voilà. Elle est discrète, elle est douce, elle est saine. Elle pense à avoir un corps sain et beau pour ces messieurs. Et vraiment, comment tu disais, la pilate girl.
2: C'est ça, c'est comme ça que ça s'appelle.
4: La pilate girl, c'est vraiment le top du top pour les masculinistes en ce moment. Je ne sais pas si vous avez quelque chose à en dire de ça. Mais...
3: Bah non, parce que les masculinistes ne représentent pas à 100% ou représentent une toute petite partie de la population masculine.
4: Non, mais en fait, c'est quand tu as dit... qui se sentent ils ne trouvent plus leur place. Est-ce que certains justement
3: en réaction
4: à ça ne rentrent pas dans ce truc?
2: Ils essayent par tous les moyens de rester dans les années 50, ça c'est sûr, hein.
3: Ou de retrouver un statut aussi très maladroitement et je valide pas là non plus, mais que quand on parle d'hommes déconstruits, c'est je veux dire, rien que le terme il est on n'aurait pas supporté en tant que femme, mais complètement, très négatif. Donc, Donc, il y a eu...
4: L'idée en elle-même, et pourquoi pas?
3: La sémantique, les mots employés, ils ont un impact énorme. Et je pense que, arrivent des choses derrière qu'on n'a pas contrôlées, en fait. Et c'est dommage.
2: C'est un peu un effet boomerang du féminisme.
3: Absolument.
2: Bon, c'est dommage de dire ça, mais... c'est complètement dans le sujet, hein, parce que on a demandé une indépendance qu'on a plus ou moins eue, et ça a complètement déstabilisé les. Plus personne sait où il en est, en fait.
3: Et puis de moins en moins. Là,
2: en fait, dans le sketch de Foresti, c'est une caricature, mais quand le gars, il ne sait plus comment il dit madame, mademoiselle, s'il doit lui claquer la porte dans la tronche ou s'il doit lui tenir la porte, tu vois, c'est. C'est drôle, mais en même temps, ça parle de quelque chose de vrai, quoi.
3: Ouais. Donc, est-ce qu'on peut dire que c'est plus un système intimidant pour certains qu'une personne en soi-même, que ça intimiderait certaines personnes, que certains hommes notamment, que certaines femmes aient un statut économique, social, etc.
2: C'est surtout que ça fait 6 millénaires que les relations hétérosexuelles elles sont structurées autour de la domination masculine. Donc c'est un peu normal que ça prenne du temps pour que...
3: Ah oui, ça va pas se faire.
2: Le problème, c'est qu'on n'a plus les mêmes attentes. Et du coup, eux, on leur a pas appris qu'on n'avait plus les mêmes attentes. Donc du coup, ils continuent dans leur schéma. Nous, on n'a plus les mêmes attentes. Donc en fait, ce qu'ils nous proposent, ça nous correspond plus. Et c'est là que ça coince, quoi.
3: Mais est-ce qu'on leur demande ce qu'on voudrait?
2: Certes, alors... On va parler de communication. Alors là, ça va être compliqué. Hein. Je pense que tu as plus d'expérience que nous pour en parler.
3: Ah oui, est-ce qu'on leur demande ? Non, je pense pas. Je pense que c'est pas en clair. Les frontières sont très floues. Il n'y a plus rien, en fait. Le système est là, pour le coup, se déconstruit. Mmh. Et avec beaucoup de mal-être individuel, on le voit, collectif, individuel. Il y a vraiment dans toutes les strates, tous les âges, tous les sexes souffrent à l'heure actuelle de cette manque de structure. Casser une structure, c'était top parce que franchement, il y avait plein de choses qui étaient à revoir et absolument à changer et à éradiquer. Mais derrière, il n'y a pas eu encore, peut-être ça va venir, hein, quelque chose de satisfaisant pour tout le monde. Mmh. Et je pense que ça, on est en train de le vivre. Ouais, en fait, on est en plein dedans. Les couples, il n'y en a plus, les femmes ne veulent plus d'enfants. Alors, pour des raisons... personnel, entendable, écologique quelquefois. Il y a plus d'une raison de ne plus faire d'enfants. Mais il n'y a plus quelque chose vers quoi aller, comment se structurer. Donc tout le monde fait absolument ce qu'il veut. Mm-hmm. C'est plus un problème. Mm. Ouais. Mais c'est désorientant quand même. Mm.
4: Moi, ça me fait penser, quand je t'entends parler de désorientant... Par exemple, quand on dit à un homme qu'il ne faut plus être galant avec une femme, il comprend pas l'impact que ça a d'être galant. Être galant, ça veut dire, quelque part, je te considère encore comme étant faible.
3: Toi, tu es contre la galanterie, là.
4: Disons que, intellectuellement, oui. Après, s'il y a quelqu'un qui m'ouvre la porte, mais d'ailleurs, ça peut être un homme ou une femme. Hein, mais intellectuellement, je trouve que c'est hyper important d'expliquer aux hommes qu'être galant, la galanterie, c'est vraiment un truc de mec qui se croit, qui se sent plus fort qu'une femme qui est faible.
3: Alors, comment ?
2: Le mal alpha.
3: Mais moi, je ne pense pas du tout, enfin. Mais c'est ça qui est chouette. Je pense que c'était des... À la base, peut-être, mais ce sont des manières... en fait, on leur a appris comme ça. Mm-hmm. Soit un gentleman, soit porte les trucs qui sont lourds à ta femme ou à ta copine. Ou c'est bon, alors on va la laisser. Enfin, moi, ça me choque de voir... quelqu'un qui va laisser la nénette de 20 kilos porter ses balises et son mec à côté en train de rien foutre, d'être sur son téléphone. Et donc, je pense que ça amène une certaine... C'est vrai, oui, on a moins de muscles, on a moins de trucs. Ouvrir la porte d'une voiture, c'était hyper bien, quoi. C'était pas, tu es faible, tu ne peux pas ouvrir la portière de la bagnole. Non, c'est juste, je te rends la vie plus facile. Je vois que je trouve que, justement, cette galanterie... Peut-être pas dans toutes, et puis on ne va pas épiloguer sur tous les aspects de la galanterie, mais en tous les cas, c'était comme des petites fleurs, comme des petites aides qui venaient sur un parcours. C'était chouette, quoi. On parlait du romantisme l'autre jour et de la drague, etc. Mais je fais attention à toi, je ne sais pas. Ouais. Je le vois comme ça et non pas comme... Je ne pense pas qu'il y ait un homme aujourd'hui qui se dise « Elle est faible, je vais lui ouvrir la porte ». Je pense pas, mais je me trompe peut-être. Hein.
2: Mais je pense que tout dépend de l'intention, la façon dont c'est fait, en fait.
3: Ouais.
2: Façon dont c'est fait et l'objectif du geste qui est plutôt sympathique, altruiste, etc.
3: Mais moi, ça me choque pas. Je me dis pas, ça y est, il est en train de penser que je suis faible et je vais lui mettre...
4: Non, mais je dis pas que l'homme pense ça, mais c'est un processus...
3: C'est issu de notre différence de structure, de force. Oui.
2: Mais justement, j'aimerais qu'on s'arrête maintenant sur ce qu'on a appris à être et ce qu'on est. Chaque genre est enfermé dans des attentes qui sont assez rigides. L'homme, il attend d'une femme qu'elle soit douce, qu'elle soit dans le care. Alors, même si je déteste ce mot, mais bon, tout le monde a compris.
4: Non.
2: Dans le soin à l'autre, dans l'empathie, dans le... Voilà. La femme, elle doit être dans le don de soi.
4: Ouais.
2: Et l'homme, il doit avoir le pouvoir, il doit être fort, il doit être protecteur et il doit subvenir aux besoins. Mmh. Alors, est-ce qu'on pourrait, alors sans utiliser le mot déstructurer, est-ce qu'on pourrait sortir de ce schéma, parce qu'on a vu que voilà, ça fait 6 millénaires hein, qu'il est en place, est-ce qu'on pourrait sortir de ce schéma et se questionner sur ce que chacun a besoin l'un de l'autre ?
3: Ah ben, bien sûr, il n'est pas interdit de se questionner. Et oui, mais est-ce que la nature humaine, est-ce que la femme, de par le fait que déjà elle soit mère, elle n'est pas dans le care, comme tu dis et que tu détestes, dans son penchant naturel à prendre soin d'eux. J'aurais tendance à dire oui, parce qu'elle prend soin de ses enfants.
2: Après, je ne dis pas inverser les rôles, hein, mais non, je dis, est-ce que si un homme il a envie d'être plus dans le soin à l'autre, ben, c'est son rôle que si...
3: Il n'y a pas de problème, voilà. Je pense qu'on les retrouve aujourd'hui en 30 ans. Ou même peut-être moi, le nombre de papas qui s'occupent hyper bien de leurs enfants.
2: Oui, mais ça devient des papas héroïques, alors que les mamans, elles ne sont jamais héroïques.
3: Ah bah oui, mais parce que nous, ça y est, on est déjà, béatifiés, en fait. bien sûr, mais ils sont héroïques parce que c'est étonnant, parce que ça dénote, voilà. Mais aujourd'hui, de moins en moins, en fait, c'est tout à fait banal de voir un homme avec son petit et sa poussette. C'est maintenant. Mais il y a encore 20 ans, ça ne l'était pas tant que ça. Donc oui, ça bouge. Les lignes bougent. Et je pense qu'ils ne sont pas montrés du doigt. Ni les femmes, ni les hommes. Une femme qui va laisser ses enfants pendant une semaine, les laisser au papa et aller prendre des vacances avec des copines, ça aurait retourné les avis. Il y a bien longtemps, enfin pas si longtemps. Aujourd'hui, c'est tout à fait normal.
2: Alors moi, il y a deux couples un peu emblématiques qui sont justement des exemples complètement différents. Tu as les Obama, d'un côté, ouais. Qui eux sont, on va dire, ouais. Complémentaires. Et il n'y en a pas un qui essaye de se faire mousser sur la tête de l'autre. Ils sont hyper... tu as l'impression que c'est un couple où chacun essaye de tirer l'autre vers le haut.
3: Ah oui, et avec beaucoup de respect aussi, oui. On sent. Ouais.
2: Et d'un autre côté, tu as les Beckham. Et là, les Beckham, alors, c'est pas du
4: je
2: tout.
4: Me demandais qu'est-ce que tu as trouvé.
2: C'est pas du tout. Alors, par contre, là, on n'est pas du
3: pas
2: tout.
3: La ref.
2: Là, on n'est pas du tout dans notre schéma, parce que là, c'est plutôt elle
3: qui domine,
2: qui a le pouvoir et qui vraiment le domine et qui a le pouvoir et qui a même, je me dirais, modelé sa carrière et la personne qu'il est aujourd'hui.
4: Alors qu'au départ, ce n'était pas vraiment ça. Enfin, je ne connais pas bien l'histoire des
3: Beckham.
4: Elle, c'était
3: les Spice Girls elle était...
4: une chanteuse des Spice Girls, mais lui, il était quand même un footballeur quand même réputé. Et ouais. Moi, j'avais l'impression que c'était au départ... C'était plus la petite chanteuse qui allait vers le grand footballeur en caricaturant.
2: Sauf qu'en fait, il a trouvé en elle la force que lui, il n'a pas. Mmh.
3: Bah oui, mais on en revient au tout départ de cette émission, quand on dit la femme est par nature très forte, en fait. Bah et oui. C'est juste une histoire d'avoir ouvert les portes et aux possibilités de montrer cette force et d'exprimer cette force. En fait, la femme, elle n'a jamais été faible. Elle n'a jamais été faible. C'est pas une histoire de ça. Et oui, deux couples. Alors, c'est très différent. Il y en a un qui est hyper dans le vent, hyper moderne, hyper... et les autres qui sont plus classiques, on va dire, tout en étant dans un respect incroyable, apparent en tous les cas, de lui envers elle et d'elle envers lui. Vous aurez compris de qui je parle.
4: Et de leurs enfants.
3: Et de leurs enfants. Et voilà. Et là, c'est différent. Je pense que chaque couple est différent aussi. Mais c'est vrai que c'est deux grands couples qui ont fait couler beaucoup d'encre.
2: Oui, et puis c'est des jeux, le pouvoir n'est pas le même, quoi. C'est vraiment deux types différents de pouvoir. On va refaire une pause musicale ?
4: Absolument, c'est parti.
2: Avec Taxi Girl, Chercher le garçon.
4: Va-t-on le trouver ?
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0: Et voilà. Taxi Girl, chercher les garçons. Qu'est-ce que c'est bien.
1: Ça a rappelé des souvenirs à tout le monde, j'ai l'impression.
0: Vous êtes toujours sur Côte Sud FM avec Julianne et Claire, ou Claire et Juliane, ça dépend.
1: Ouais.
0: Et
1: ça
0: c'est
1: dépend
0: le
1: des
0: fil
1: jours.
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1: Et on va repartir sur une thématique. On va se demander si les hommes sont devenus plus timides ou si c'est les femmes qui sont plus sélectives.
2: Alors,
1: parce que du coup, ça modifie complètement les jeux de pouvoir, mais c'est un peu ça quand même.
2: Alors, je pense que les hommes ne sont pas plus timides, mais là encore, on en revient à qu'est-ce qu'on fait quand justement on parlait de la galanterie, ça peut être perçu comme ils me voient comme une faible, je ne peux plus dire ça, ça va faire ça. Il y a vraiment un problème de positionnement là. Qu'est-ce qu'elle, cette personne-là que je suis en train de voir depuis une demi-heure dans le café et que j'ai envie de séduire, qu'est-ce qu'elle va accepter de moi ou pas? Avant, c'était beaucoup plus simple. Donc, évidemment, ça génère des hésitations. On va dire, sans aller jusqu'à la timidité, ça
1: génère. Moi, j'ai lu que les hommes, s'ils ont envie d'aller voir une femme, il faut pratiquement qu'ils soient sûrs à 98% qu'ils ne vont pas se faire...
2: Tège.
1: Ouais, voilà. Le coup du râteau, toujours. Hein.
2: Ben oui, mais il y a une maladresse là, qui s'est installée. En fait, si à force de te dire, oh, mais tu ne fais pas bien, mais qu'on ne te dit pas ce que tu dois faire, c'est, voilà. Et puis, chaque femme va trouver... moi, j'aime bien quand il fait ça, quand il est comme ça, justement, quand il est galant. D'autres vont dire, oh, non, pas du tout. Ça va être interprété tellement... Tous les schémas sont tellement possibles et toutes les pensées sont possibles. Et comme il y a beaucoup moins de structures, on y revient. Et de ça, c'est comme ça qu'il faut faire. Il n'y a plus qu'une pattern, il y en a 1000. Évidemment, ça crée des hésitations et des doutes. Et donc, l'homme doute. Voilà.
1: Oui.
2: Et je comprends. Je peux comprendre.
1: D'accord. Et est-ce que tu penses que les femmes sont plus sélectives, du coup?
2: Alors, je pense que oui. Du fait qu'elles ne sont plus dans le besoin pour la grande plupart, les rendent de ce fait beaucoup plus sélectives. C'est-à-dire que je ne te choisis pas parce que tu vas m'amener une sécurité émotionnelle, ni financière, ni sociale. Je te choisis parce que tu es toi. Ouais. Alors, le challenge aussi pour le mec, quoi. Je suis moi et ça lui plaît. Je ne suis plus un porte-monnaie, je ne suis plus ci, je ne suis plus ça. Et là, d'un coup, c'est vraiment lui en tant qu'être qui va être challengé quelque part.
1: Oui.
2: Et ça,
1: parce
2: je pense
1: que s'il n'y a
2: que
1: du matériel et qu'il n'y a rien d'autre à apporter.
2: Mais je pense qu'ils ont plein de choses à apporter.
1: Oui, mais pas tous.
2: comme nous, pas toutes. Les femmes non plus n'ont pas toutes quelque chose à apporter.
1: Non, mais quelque part, c'est sécurisant de se dire j'ai une bonne situation et ça, c'est suffisant.
2: Voilà, exactement.
1: Et si c'est plus suffisant, sur quoi
2: moins,
1: on joue, quoi.
2: Ça l'est encore.
3: Oui, bien
2: j'entends
3: sûr.
2: J'entends déjà derrière vos radios des hommes qui disent quelque chose, mais oui, ça l'est encore, bien sûr, et ça restera encore. Bien sûr qu'une situation financière très confortable peut amener des regards, mais beaucoup moins.
1: Non, mais ça veut quand même
2: c'est
1: dire
2: qu'il
1: faut... C'est
2: plus la chasse à ça, la famille qui disait « Ah, c'est un bon parti, vas-y et tout.
1: Ouais. »
2: Avant, maintenant, il ne suffit plus d'être un bon parti.
1: Voilà.
2: Il faut quand même avoir la répartie.
1: Non.
0: joli.
1: Non, mais c'est sûr qu'il faut apporter autre chose, du coup, que la sécurité financière.
2: J'ai envie de vous dire, mais soyez simple, soyez vous-même avec vos perfections et vos imperfections. C'est beaucoup plus intéressant, d'ailleurs.
0: Et encore une fois, oser le râteau.
1: Ah, mais complètement.
2: Ouais. Et puis...
0: c'est pas grave.
2: Je dois dire, j'ai un message pour vous, messieurs.
1: Vas-y.
2: Peut-être hors cadre, je peux me permettre.
1: Oui.
2: J'ai envie de dire, les failles chez un homme, les failles, les petites failles, j'entends pas la violence, j'entends les choses qu'on fait pas très bien, les choses sont hyper charmantes chez la femme. Parce qu'en fait, elle a en face d'elle quelqu'un qui n'est pas fort, qui n'est pas que force, qui n'est pas que réussite, qui n'est pas que brillance, qui n'est pas que une belle vitrine qui va bien, mais qui est un être humain. Et
0: avec ses fêlures.
2: Voilà, et comme tout le monde.
0: Ouais.
2: Et ça, c'est un cadeau que vous faites aux femmes. Voilà, je ferme la parenthèse.
0: Osez le râteau, montrez vos fêlures.
1: Alors, moi, je ne vais pas être très gentille, mais je pense que dans le monde dans lequel on vit, où on consomme très vite et beaucoup, alors, il y a des hommes timides, d'accord, mais il y a aussi beaucoup d'hommes qui sont juste feignants. Genre, flemme. Tu vois, draguer une nana, il va falloir lui parler, il va falloir lui faire la conversation, il va falloir organiser des rendez-vous, il va falloir. Et il y en a, flemme, quoi.
2: Bah oui, mais là, ça, c'est l'effet Netflix. Hein.
1: Ouais.
2: Je pense. Hein, et là, il y a un gros piège. Et comme flemme aussi, du coup, de faire l'amour parce qu'il est 23h et finalement, ils ont envie de finir la série. C'est ce qui nous arrive à nos sociétés. C'est vraiment, on a du mal. Hein. Ça rame, on n'a plus d'espace là. On n'a plus d'espace et ouais, flemme. C'est vrai que c'est plus facile d'ouvrir son ordi, de regarder un film que de sortir, de se faire beau, de se raser ou pas, et d'y aller, quoi. Et d'aller
1: ouais, de déployer son...
2: Voilà, et d'y aller. Et puis, pour rencontrer qui ? Parce que les femmes, de leur côté, elles aussi sont souvent chez elles. Et voilà, donc, quoique je pense que les femmes sortent de plus en plus, et entre copines, etc. Mais bon, quand même, flemme. Et
0: mais tant pis pour eux, moi, je dirais.
2: Et ben voilà les losers dehors. Non, je rigole.
0: Mais vous non, savez mais pas ce que vous ratez, messieurs.
2: Il faut, oui. Mais ça se comprend tellement. Et puis bon, finalement, maintenant, même de son canapé, on peut être en train de draguer quelqu'un. On peut être en train de. C'est la nouvelle drague, hein. Ouais. C'est virtuel. Mmh. C'est. Ça mange pas de pain, ça fatigue pas, justement. Il n'y a pas besoin de sortir de son pyjama, il n'y a pas besoin d'inviter à dîner. Ça se fait comme ça. On en prend 10 pour la soirée, on regarde, on tchatche avec des personnes différentes. Et là, c'est un autre monde, en fait. C'est une autre manière. Mais en fait, il va te dire, moi, je suis en train de faire une connaissance avec quelqu'un. Ouais. Et ce qui est vrai, ce qui est vrai.
1: Qu'est-ce qu'on pourrait... pas conseiller, mais qu'est-ce qu'on peut donner comme piste pour s'en sortir de tout ça ?
2: Je crois, et je vais terminer comme ça, les modèles traditionnels sont remis en question. Ça, c'est sûr, on l'a dit. Et ça interroge quand même sur l'évolution du masculin et la place de l'égalité dans les relations d'aujourd'hui. Je crois que c'est vraiment là que ça joue, il n'y a plus de place pour ce qu'on connaissait avant. Et comme je disais tout à l'heure, je crois qu'on n'a plus la structure et on n'a pas donné un nouveau modèle. Et il y a plein de modèles et chacun va chercher ce qui lui va. Et même, ce n'est pas ce qui lui va pour la vie. C'est ce qui lui va pour peut-être un an et quelque chose d'autre lui ira après. Et c'est OK de changer. Donc, c'est vraiment c'est cet embarras du choix, de manière dont on a envie de vivre, voilà, mais nos relations hommes-femmes ont été extrêmement perturbées. Et c'est vrai que la femme qui ressent

0: sécurité matérielle, mais la sécurité émotionnelle, pour moi, ça me parle énormément. Et, mais pas la sécurité émotionnelle, mais vraiment réciproque. C'est que je t'apporte de la sécurité émotionnelle et tu m'apportes. Et pour moi, je trouve que c'est le truc le plus important.
1: Ah, et puis c'est fondateur, hein, dans les couples. C'est la chose, c'est la base, c'est le ciment. Si on perd ça, cette sécurité émotionnelle, c'est la porte ouverte à des déconnexions, à plein de choses qui partent. La sécurité émotionnelle, elle a pour base aussi la confiance. La confiance, l'échange. Justement, ce que je disais tout à l'heure, de pouvoir se montrer un peu à nu et sans se cacher derrière « je suis un homme fort et voilà ce que je suis ». C'est être soi avec l'autre, être là pour l'autre dans l'accueil, l'accueil de ses émotions, justement, sans chercher absolument à fixer le problème, juste d'être là et d'avancer à deux vers demain, quoi, dans la vie. Et savoir que je peux t'appeler et juste te raconter ce qui m'est arrivé et que je serai entendue. C'est être entendue, c'est pouvoir dire, savoir confiance. C'est très, très beau. C'est la plus belle chose, la sécurité émotionnelle qui arrive entre deux personnes.
0: C'est comme si la maison ou le couple, ça devenait le refuge, en fait.
1: C'est un refuge.
0: C'est beau.
1: C'est un refuge qui rend, non pas enfermé sur soi, mais ouvert au monde aussi. C'est plus fort pour le monde.
0: Moi, je trouve que c'est une belle façon de terminer l'émission.
1: Allez-y. Bah,
2: carrément.
1: Zag. Au revoir.
0: Est-ce que Sandrine a quelque chose à rajouter?
2: Pas
0: à tout
2: du
0: ça
2: tout. Alors là, non, je trouvais que la conclusion était très bien.
0: Très bien. Voilà. Bon, eh bien, on va te remercier alors pour ton travail à la technique.
2: C'était un grand plaisir.
0: Et on va dire que la rediffusion, c'est dans 15 jours à 11h. Que tout de suite, il y a la rediffusion de la matinale. Et que vous pouvez nous contacter pour des questions ou des réflexions sur ce qu'on vient de dire. lefilrouge.csfm@gmail.com. Au revoir Claire.
1: Au revoir les filles.
2: Au revoir.
0: Et n'oubliez pas, aimons-nous vivants.

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1: Bonjour, bonjour. Nous sommes heureux cette semaine de vous présenter le nouveau programme de Cinétir, programme numéro 361, qui se déroulera du 20 mai, mercredi 20 mai, jusqu'au mardi 9 juin. Avant de commencer, un petit remerciement à faire à tous les spectateurs qui ont bien voulu répondre à notre enquête. On avait mis en place pour améliorer notre communication externe. Et votre avis, vos avis sont toujours précieux. Et on tenait à vous remercier toutes les personnes qui ont participé. Aujourd'hui, on va vous présenter le programme un petit peu dans l'ordre chronologique. Donc Jean-Louis, à mes côtés, va commencer.
2: Mais bonjour Eric, bonjour aux auditeurs.
3: Bonjour.
2: Alors pour un petit commencement, on va commencer par Compostelle, qu'on reprend un petit peu sur notre programmation avec le Cinéado, qu'ils ont choisi un petit peu. Et c'est vrai que j'ai été un petit peu surpris du choix par rapport encore une fois au choix proposé, où il y avait... puisque c'était le prochain Cinéado, c'est le 20 juin. On était sur le mois de la musique. Il y avait deux bandes annonces de musique et Compostelle. Et ils ont pris Compostelle.
1: Après, je le conseille pour l'avoir vu. Alors, c'est un film feel good, sur randonnée.
2: Joli.
1: Une randonnée avec, on va dire, une éducatrice. Et
2: un ado un petit peu en difficulté et un petit peu au ban de la société. Et qui se retrouve un petit peu sur le chemin de Compostelle entre les crises un petit peu de rage de l'ado, le ras-le-bol de l'éduc, et puis après ils vont faire un chemin un petit peu ensemble et se rencontrer pour vivre la fin du chemin un petit peu plus paisiblement. Et c'est vrai qu'en préparant déjà l'émission avant, je m'étais penché un petit peu sur le dossier et je me suis aperçu qu'au niveau des prisons françaises, il y a une vingtaine de jeunes ados comme ça sur les milieux carcérales qui sont pris au hasard et qui font le chemin de Saint-Jacques de Compostelle depuis le Puy-en-Velay jusqu'en Espagne.
1: Jusqu'à Compostelle.
2: Mmh. Et c'est vrai que sur la vingtaine de tous les ans, il y en a une dizaine qui arrive au bout. Et la dizaine qui s'arrête, c'est sur blessure. C'est jamais par manque de motivation, mais c'est sur blessure. Et chose que j'ai apprise, c'est qu'on leur efface un petit peu une partie du casier judiciaire qu'ils ont.
1: C'est un moyen de se reconstruire, même quand on n'est pas en difficulté.
3: Donc c'est sur la rédemption.
2: La rédemption, la deuxième chance. Mais il faut la saisir. C'est vrai que c'est. Mais là, sur Compostelle, jolie histoire un petit peu de.
1: Avec de très très belles images pour les amateurs de rando, mais pas que. On a de très très belles images tout au long de ce chemin. Non,
2: c'est vrai que les prises de vue sont fantastiques quand même.
1: Alors ça aura lieu le mercredi 20 à 15h, la séance Cinéado.
2: Cinéado qui est ouverte à tout le monde, il faut le rappeler, mais on accueille tout le monde, pas que les ados.
1: Ensuite, Histoire parallèle. Alors Histoire parallèle en compétition officielle au Festival de Cannes, le dernier drame de Asghar Farhadi, grand réalisateur iranien s'il en est, qui a déjà été primé à Cannes, qui a été oscarisé, enfin pour une, peut rappeler Une séparation ou Un héros, des films qui ont marqué le temps. Contrairement à son compatriote Jafar Panahi, il ne réalise pas ses films dans la clandestinité, même si, comme il le dit, j'ai entendu ça... il n'y a pas une liberté totale de choix dans les sujets. Et c'est vrai que, par exemple, en 2010, il s'était vu retirer son visa au départ pour le film Une séparation. Néanmoins, il réussit à se livrer dans ses œuvres à l'analyse des relations humaines et sociales de son pays. Cette fois, dans ce film, ça se passe à Paris. Donc, ce n'est pas en Iran. Et c'est l'histoire d'une écrivaine qui, pour trouver l'inspiration, espionne, on peut le dire comme ça, ou joue les voyeuses, depuis chez elle, en direction de ses voisins. Mais pour se faire aider dans ses recherches, elle engage un jeune homme, et tout ça va bouleverser un petit peu sa vie, leur vie. C'est un film qui est remarquable de par son casting, hein, puisque Isabelle Huppert joue l'écrivaine, Adam Bessa, le jeune homme Adam qui vient perturber tout ça, les voisins Virginie Efira, Pierre Ninet, Vincent Cassel, et je sais qu'il y a même Catherine Deneuve qui intervient dans le film.
3: Une grande amie de Faraday.
1: Oui, grande amie de Faraday, et c'est vrai que c'est un très très beau casting, c'est un film qui a déjà donné lieu à des discussions puisqu'il a été vu à Cannes, mais apparemment ce casting est tout à fait éblouissant. Voilà pour Histoire parallèle. Ensuite...
2: À la découverte du monde, grand moment, puisque ça fait partie du ciné-poussette. Voilà, séance qui est ouverte aux crèches et aux éduques spécialisées, et notamment à nos chères petites têtes blondes avec les aides maternelles qui sont chaleureusement invitées au cinéma, pour un tarif de 2 euros, voilà, la séance, où là on va leur proposer 40 minutes de court-métrage avec une lumière un petit peu d'ambiance qui sera à 25%, parce que comme c'est ciné-poussette, voilà, ciné-poussette, ce sont des... Ciné-poussette, oui. C'est pour les crèches, c'est à partir de 2 ans et demi.
1: Pour
2: voilà.
1: Les tout petits.
2: Deux ans et demi les premiers. Donc, on va faire pas mal de diplômes de première séance, premier cinéma. Et c'est ouvert aux aides maternelles et aux crèches environnantes. De mémoire, là, pour le moment, on a la crèche de Tyros qui a répondu, la crèche de Paye, la crèche de Labène. On a des aides maternelles aussi qui vont venir. Donc, voilà, séance à la demande de notre crèche de Tyros. Et c'est vrai qu'on a planché un petit peu dessus. Mais
1: je crois
2: c'est vrai que
1: je vais en parler après, mais c'est pas mal. C'est vrai qu'à l'heure où on parle beaucoup des écrans et de l'effet des écrans sur les tout-petits, mm-hmm. peut-être que c'est un moyen aussi d'envisager autrement mm-hmm. l'accès à l'image, y compris pour les tout-petits.
3: En tous les cas, c'est une très très belle initiative.
1: Voilà.
2: Non, c'est vrai que ça nous tenait à corps un petit peu. On l'avait fait il y a 3-4 ans déjà, et c'est vrai qu'après bon, on n'avait pas repris le concept un petit peu par manque de temps, et c'est vrai que là on a repris ça un petit peu, on s'y est repenché au mois de janvier quoi.
1: Voilà. Et c'est donc, horaire adapté, enfin c'est mercredi jeudi 21 pardon,
2: c'est jeudi 21
1: à 9h30 hein,
2: 9h30 donc
3: Pourquoi les lumières sont tamisées ?
2: Mais parce que les petits, à 2 ans, 2 ans et demi, ont relativement peur du noir.
3: Ah, bien.
2: Donc,
3: bien
2: et le fait de les mettre un petit peu en lumière 25%, ça fait presque une pénombre. Et ça.
1: Une mise en confiance.
2: Ça fait une petite mise en confiance. Ça nuit pas trop à l'image à l'écran pour eux. Au contraire, ça atténue
1: ça
2: un petit peu,
1: oui.
2: Ça adoucit un petit peu l'image. Voilà.
3: Ok, merci.
1: Ce même jour, le jeudi 21, on va rester sur les problèmes d'écran. On a une séance ciné-rencontre à 18h30 où on présente le documentaire « Et si on levait les yeux ?» en présence du réalisateur Gilles Vernet, qui est également instituteur d'une classe de CM2 et qui traite des dangers de la surexposition des enfants aux écrans. Il nous plonge donc dans une réalité immersive où il est question du sens. Il a tourné pendant un an avec ses élèves, les élèves de sa classe, donc classe de CM2, mais également il a sollicité des parents et des spécialistes sur la problématique des écrans dans notre société. Après cette expérience, il emmène à la fin du film hein, ses élèves en déconnexion totale en pleine nature. Donc voilà, on a pendant 52 minutes un questionnement sur et puis des réflexions, que ce soit d'enfants, de parents, de spécialistes, psychologues et autres, sur la problématique des écrans à l'heure actuelle. C'est un sujet... très très présent hein. Je sais que par exemple actuellement il y a une action qui est menée contre TikTok par un collectif de parents dont certains enfants se sont suicidés, d'autres sont en pleine anorexie, se scarifient et c'est vrai que ça donne suite cette action collective à une enquête préliminaire menée par le parquet de Paris, justement contre la plateforme TikTok, qui est soupçonnée de promouvoir des contenus liés au suicide. Donc je pense que cette séance sera le moment de pouvoir discuter d'un sujet malheureusement bien trop présent aujourd'hui.
2: À noter que la séance est gratuite,
1: ah oui,
2: c'est pris en charge par la municipalité de Tyros. Et ça a été mis en place par le service social de Tyros et de Max un petit peu. Et ça a été élargi à un petit peu toutes les écoles primaires de Tyros et alentours. À noter qu'une équipe d'éducateurs du pôle jeunesse sera présente et prendront en charge à partir de 18h les enfants. Si les parents veulent venir avec les enfants, il n'y a pas de souci. On accueillera les enfants et on les occupera soit au foyer, soit à l'Augrain. Voilà. Donc les parents peuvent venir tranquille avec les enfants. On s'occupe des enfants pendant qu'ils visionnent.
1: Voilà. On enchaîne avec un film jeune public.
2: Jeune public avec un très joli documentaire. Avec, si on peut dire, un loup bucolique, je dirais.
1: Oui, d'ailleurs, c'est le secret du loup.
2: C'est le secret
1: d'Éthiopie.
2: Voilà. Où on voit un petit peu la vie des loups sur les grands plateaux, un petit peu en Éthiopie, un petit peu, et où on s'aperçoit que le loup qui est, on va dire,
1: mal aimé
2: et avec une mauvaise image un petit peu de chasseur et de tueur, où là on va s'apercevoir que les loups, mais finalement, ils sont amoureux des jolies plantes et ils s'interdisent pas de les manger. Et après, de temps en temps, ça fait un petit peu l'effet un petit peu biche où on a des loups qui sont un petit peu sur ses pattes, quoi. Ils sont un petit peu évaporés. Mais très joli documentaire à voir. Et avec là aussi un petit peu, on parlait de Compostelle avec les prises de vue, avec de magnifiques prises de vue de l'Éthiopie qu'on connaît pas sous cette couleur-là, je dirais.
1: D'accord.
3: C'est un film d'animation ?
2: Non, c'est documentaire animalier. Non, mais magnifiquement tourné, où on voit un petit peu la vie sur ces hauts pâturages.
3: Okay. Qui se déroule évidemment en Éthiopie,
2: si
3: j'ai bien compris.
2: Voilà, et en Éthiopie.
3: Bien. Et, là, c'est quand ?
1: Donc, ce sera le samedi 23 à 15h.
2: Le samedi 23.
1: Et le dimanche 24 à 11h.
2: Voilà, à savoir que le réalisateur Baptiste de Turche est un géologue biologiste, et c'est au contact un petit peu des loups en France qui s'est aperçu que en Éthiopie le loup était bien accueilli au niveau des tribus sur les grands plateaux, contrairement à chez nous. Donc ça lui a donné un petit peu l'idée d'aller là-bas et de faire ce joli documentaire.
1: C'est un coup de cœur d'ailleurs de la commission programmation aux jeunes publics. Ouais. Et c'est vrai que les images sont très belles. Dans un tout autre style, un thriller britannique que nous aurons en version originale sous-titrée, mais également en français, The Criminals, qui raconte une histoire un peu rocambolesque suite à l'évacuation massive d'un quartier londonien. Après la découverte d'une bombe de la Seconde Guerre mondiale, la porte est ouverte pour l'organisation d'un super braquage. Donc c'est un film nerveux, efficace et plein de rebondissements. Voilà, si vous aimez les aventures de ce type, n'hésitez pas à venir le voir.
3: C'est le cinéma britannique qui est un cinéma extraordinaire.
1: Oui, c'est vrai que les Anglais ont toujours...
3: Qui ont toujours une dérision qui leur est propre.
1: Oui, oui.
3: Et sans mentir, c'est vrai que c'est toujours un régal de voir un film anglais.
1: Exactement.
2: Film de mouvement.
3: Donc, qui sera diffusé là ?
1: Qui sera diffusé donc en français le samedi 23 à 20h30. En version originale sous-titrée, les dimanches 24 à 18h et le mardi 26 à 21h. Et pour finir cette semaine, un film « Mon grand frère et moi », également en version originale sous-titrée.
2: Voilà.
1: Dimanche 24 à 20h30 et le lundi 25 à 17h30.
2: Voilà, on a essayé de chercher une version française, mais qu'on n'a pas trouvée. Désolé pour notre public, mais c'est vrai
3: c'est
2: que...
3: C'est un film
2: Film coréen, japonais et coréen, ouais. Il y a moitié, je crois.
1: J'avais lu que japonais, mais c'est pas grave.
2: Non, ouais. Il me semble qu'il y a une partie
3: Qui raconte l'histoire de
2: mon grand frère et moi.
3: Oui.
2: l'histoire d'une fratrie, d'une petite fille qui se remémore un petit peu son passé avec son grand frère qui a quitté la maison à l'adolescence et qui malheureusement se fait tuer. Et en discutant avec sa belle-sœur, s'aperçoit qu'elle n'était pas si loin de son frère et qu'elle voulait le penser, quoi.
1: Voilà.
2: Mais voilà. jolie histoire de fratrie.
1: Voilà ce qui concerne notre première semaine du programme. On enchaînera ensuite donc avec la deuxième semaine et le film Ciao que tu voulais bien présenter aussi, qu'on aura également en version française et VOST. Mais après un petit moment musical.
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1: Vous avez écouté sur les antennes de Côte Sud FM et dans l'émission Rendez-vous avec le Ciné-Tir, Ecstasy of the Gold, c'est une musique d'Ennio Morricone évidemment. Et on retrouve Jean-Louis de l'association Ciné-Tir et du cinéma Le Grand Écran pour le programme.
2: Et voilà le programme où on va attaquer notre deuxième semaine avec un film d'animation japonaise. Et fantastique, je dirais, avec Chao qu'on avait eu en avant-première pendant le festival Jeune Public en février. Et c'est un film qui est plus tiré, je dirais, des mangas, parce qu'on va retrouver un petit peu toutes les signatures des mangas avec les couleurs, avec les formes un petit peu. Et sans trahir un grand secret, je vais dire que dans la philosophie japonaise, le monde marin est assez préservé. Et là, on va avoir un petit peu une petite amourette entre un joli ingénieur et une jolie sirène qui peut se transformer en être humain. Et voilà. Et l'ingénieur, pour préserver un petit peu le monde de sa belle, va inventer une hélice qui ne nuit pas au milieu marin et qui ne blesse pas les poissons. Voilà. Une jolie romance amoureuse japonaise.
3: Le film qu'on aura en version originale sous-titrée pour les plus férus, voilà. Le mercredi 27 à 17h et en français le dimanche 31 à 11h. Voilà. Et c'est un film jeune public, mais on a noté à partir de 12 ans. Hein. Après,
2: 12 ans, il y a beaucoup de symboliques qu'on ne comprend pas avant.
3: Donc, c'est pas...
2: Voilà. Mais disons qu'avant, ça se regarde facilement parce que la bande son est... Et les couleurs, je dirais, se marient assez bien, quoi. Voilà, joli.
3: Suivra coup. Ensuite, alors là, dans un tout autre style, le film L'Abandon, sur les 11 derniers jours de Samuel Paty et l'engrenage qui a conduit à son assassinat. C'est un drame de Vincent Garec qu'il a co-écrit avec la sœur, justement, de Samuel Paty, qui est interprétée magnifiquement par Antoine Reynards. Ce film est présenté hors compétition au Festival de Cannes. Je ne vais pas vous raconter l'histoire, hein. Malheureusement, tout le monde la connaît, mais c'est un film tout en tension et en particulier, moi, que j'ai trouvé très intéressant, sur l'adolescente qui a menti. Et puis, on voit bien dans ce drame comment la mécanique se met en place. Et malheureusement, c'est le diagnostic d'une société qui a oublié l'humanisme. Donc, film dur, mais... certainement essentiel pour essayer de comprendre pourquoi on en arrive à de telles horreurs. Voilà, ce film sera présenté 3 fois, le mercredi 27 à 20h30, le vendredi 29 à 18h et le mardi 2 juin à 20h30. Ensuite...
2: On poursuit... Mais... À voix basse, c'est pas que je veux dire le programme à voix basse, mais c'est le titre de notre film. Qui sera présenté le jeudi 28 à 20h30 et le dimanche 31 toujours à 20h30 en VO.
3: Sous-titré
2: les 2 fois parce qu'il n'y a pas de version française. Voilà, petite précision. Et À voix basse est un drame franco-tunisien de Leïla Bouzi et qui se retrouve très bien dans cette... je dirais, dramaturgie un petit peu, où elle mélange un petit peu les générations de femmes. Voilà. Et pour le pitch, on va dire simplifié, je vais dire Lila, jeune franco-tunisienne, retourne au pays pour les obsèques de son oncle. Elle se retrouve enfermée avec 3 générations de femmes, et où les petits secrets de famille éclosent au fur et à mesure, et elle s'aperçoit qu'elle n'est pas connue du tout de ces 3 générations de femmes tunisiennes. Elle se retrouve là, parachutée au milieu, et sans savoir ce qu'elle vient faire. Voilà. C'est assez énigmatique sur le début de l'histoire qui se dénoue au fur et à mesure, je disais, et qui se termine relativement bien, on va dire comme ça.
3: Pour continuer, nous représenteront la Vénus électrique, parce que nous avons eu la chance lors d'une soirée spéciale ouverture du Festival de Cannes, donc où on a pu assister à la montée des marches sur grand écran, après quoi nous avons nous aussi projeté la Vénus électrique, donc le dernier film de Pierre Salvadori, qui avait déjà été césarisé, hein, il faut bien le dire, avec le film En Liberté. Voilà. Ce film réunit un casting tout à fait prestigieux avec Pio Marmaille, Anaïs de Moustier, Gilles Lelouch et Vima Lapence, pardon, peut-être un petit peu moins connu, mais qui est tout à fait magistral dans ce film. Là, c'est une histoire, un vaudeville presque, j'aurais envie de dire. L'histoire d'un peintre en 1918 qui a perdu son goût de peindre à la mort de sa femme et qui va, un peu par hasard, consulter une voyante, voyante qui n'en est pas une, et voyante qui s'acoquine avec le galeriste juste pour faire des affaires, on va le dire comme ça. Oui, je parlais d'un vaudeville parce que voilà, il y a un peu une relation à quatre, le mari, l'amant, la voyante qui tombe amoureuse. Enfin, je ne veux pas tout speecher, mais c'est frais, drôle et un peu plus complexe qu'il n'y paraît. C'est très bien fait entre les quiproquos, les faux-semblants. Et là aussi, le casting donc, que j'ai cité, Pio Marmaille, égal à lui-même, un peu paumé et magistral. Anaïs de Moustier, j'adore personnellement, est également fantastique. Gilles Lelouch, dans un registre qu'on ne lui connaît pas obligatoirement, qui est assez étonnant, enfin surprenant. Et Vima Lapence qui gagne à être connue. C'est vrai qu'on l'avait vu, je crois qu'elle avait eu un prix, non, pour l'attachement de Karine Tardieu, non? Ou alors c'est Karine Tardieu qui avait eu, enfin bon, bref, un César, je crois que c'est en 2024. Enfin voilà. Donc je vous le conseille pour l'avoir vu, c'est un film très très plaisant, très agréable à regarder, et les costumes et l'époque est très bien retranscrite. Ensuite, une séance de rattrapage avec Juste une illusion. Si vous ne l'avez pas vu, eh bien, revenez le voir. C'est la dernière comédie dramatique, on va dire, de Nakache et Toledano, Olivier Nakache et Eric Toledano. Là aussi, ça se passe avant, en 1985, au moment de la crise économique en France. Et c'est l'histoire d'une famille, en fait, mais qui est traitée par le regard du plus jeune des enfants qui se pose plein de questions.
1: C'est très, très jubilatoire.
3: Ah ouais, c'est tout très, à fait jubilatoire. Enfin, Nakache Toledano, c'est quand même, on retrouve la patte.
1: Ils sont capables du pire comme du meilleur. Vraiment très
3: non,
1: bon.
3: C'est très bon. Et le jeune, oui, se pose des questions forcément sur l'identité, l'amour, l'amitié, que sais-je encore, les origines, la religion, le désir. Enfin, c'est très... Et les rôles sont magistralement joués, là aussi, par d'excellents acteurs. Les parents, Camille Cotin et Louis Garrel, étonnant. Le concierge, il faut le citer aussi, parce que Pierre Lottin, dans ce rôle, est très drôle et très convaincant. Et les deux jeunes, donc Alexis Rosenstiel et Simon Boublil, à qui on peut souhaiter le meilleur pour l'avenir. Voilà pour ce film. Si vous ne l'avez pas vu, venez le voir au cinéma. Ensuite... Les enfants du temps.
2: Ça sera dans le cadre du cinéma plein air organisé par le syndicat mixte des rivières Côte Sud, avec un repli au cinéma s'il y a pluie ou menace de
3: ou neige
2: de pluie. Voilà. je pense pas, mais pluie, on sait-on jamais. Quoique il nous annonce du beau temps pour la fin du mois, donc on devrait passer
3: entre les gouttes.
2: Voilà. Avec un film un petit peu sur la science, un petit peu de science-fiction météorologique, où on va se retrouver un petit peu dans le milieu des tempêtes. Voilà. Pour du plein air, je trouve que ça, c'est très bien.
3: Et donc, c'est le samedi 30 c'est le samedi à 21h15 au Parc de
2: au
3: la
2: parc,
3: Lande.
2: Voilà. Hein, j'allais préciser, au Parc de la Lande. Voilà.
1: C'est gratuit?
3: Ah non.
1: C'est payant?
2: Non,
1: c'est l'entrée payante.
3: Oui, une séance normale, mais ailleurs.
2: Voilà. ailleurs, quoique de mémoire.
3: Je vérifie, mais c'était pas moi qui préparais celui-ci, donc.
2: Non, c'est pas précisé.
3: J'imagine que c'est un film avec nos tarifs fort intéressants d'ailleurs, voilà. Mais comme d'habitude. En suivant, dans le cycle des 130 ans du cinéma, dimanche 31 à 17h30,
2: voilà.
3: Le dîner de con.
2: Ah, film qu'on ne peut pas présenter.
3: Film culte.
1: Impresentable.
2: Culte imprésentable. Du moins pour grand écran, c'est imprésentable. À savoir que ça a été le premier film de la salle du grand écran.
1: Ok.
2: Voilà. Le dîner de con a été diffusé dans notre salle.
1: Avec Monsieur Pignon.
2: Voilà, avec Monsieur Pignon.
3: Monsieur Pignon, entre autres.
2: Et c'est vrai que.
3: Et c'est bourreau.
2: Voilà, pour faire un petit clin d'œil à Jacques qui le défend sans arrêt.
1: Et c'est vrai que. Et ses boulettes.
2: Quand on était en réunion de programmation, justement, pour les 130 ans du cinéma, il a dit moi, je veux qu'on ait le dîner de con.
1: Il a raison.
3: Après, c'est vrai que sur cet événement, les 130 ans du cinéma, puisqu'on a des films qui ont été programmés sur une période, c'est vrai que le choix n'est pas toujours évident, mais il fallait... Enfin, le dîner de con, voilà, fait partie maintenant du patrimoine, on peut le dire, et est tout à fait marquant du cinéma français actuel.
2: À savoir que dans le casting, quand même, avec Jacques Villeray, il a failli ne pas jouer dedans, quand même.
1: Tout à fait,
2: parce qu'ils étaient en froid avec. Et c'est vrai que le.
1: Quand avec Francis Weber.
2: Avec Francis Weber,
3: le réalisateur. Oui.
2: Voilà, mais le froid était venu au départ de Lino Ventura qui devait, avec Jacques Villeray, faire le film d'avant de Jacques Weber avec La Chèvre, qui a été faite après
3: Francis
2: Weber, oui, c'est vrai que. Et qui devait faire La Chèvre quand on lui a dit que c'était Jacques Villeray qui faisait le. Le Candide, on va dire. Il a dit non, moi je ferai pas parce qu'il prend trop, la lumière quand il joue, il prend trop la lumière et je veux pas.
1: C'était un immense acteur.
3: Tout à fait.
2: Donc,
3: mais là,
1: il y a que lui qui le savait pas.
3: L'équilibre avec Francis Huster et Thierry Lhermitte, c'est particulièrement réussi.
2: On a Prébois au milieu un petit peu qui rajoute ces petites.
1: Prévost.
2: Mais j'étais avec Villeray et c'est vrai que c'était pour les associer un petit peu où on a deux acteurs qui se sont toujours sous-estimés, je trouve.
1: Tout à fait.
2: Voilà.
1: Tout à fait.
2: Pour le petit clin d'œil.
3: Donc ça sera le dimanche 31 à 17h30.
1: Dans le cadre du cycle
2: des 130 ans du cinéma.
1: Voilà. Quels sont les autres films prévus pour les 130 ans du cinéma?
3: On a déjà passé l'histoire de...
2: On a les cigognes...
3: En plus j'y suis, je travaille.
2: Je crois que dimanche on a les cigognes...
1: Se cache pour mourir.
2: Film russe. Film russe, justement.
3: Je n'ai plus le titre.
1: C'est pas grave.
3: Voilà. J'ai plus le titre. J'ai changé de cahier, pardon. Et pour finir cette semaine, comme tous les mois, le film mystère, dont je ne vous dirai rien, si ce n'est que ce sera projeté le lundi 1er juin à 20h30. Et comme d'habitude, petit rappel, c'est un film en avant-première et qui est recommandé par l'AFCAE. Donc... de la qualité. Voilà.
1: Rarement déçu.
3: Laissez-vous surprendre.
2: Très peu de déception, on va dire.
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1: Dans le monde, il y a plusieurs fans. Il y a des fans de Star Wars et des fans de Star Trek, dont je suis. Je le suis. Donc, extrait de la bande originale du film Star Trek. Alors, le premier film avec monsieur Crispin. Et c'était Michael Giannino qui réalisait cette musique. Et on retrouve Jean-Louis de l'association Cinétir pour le cinéma grand écran dans notre émission.
2: On va attaquer
1: Cinétir.
2: Notre dernière semaine de programmation avec un ciné-atelier. Avec des ateliers organisés par Damien Listre. Et là, on va être un petit peu sur Yo-Yo, le film de Pierre Etex, qui est très, très joli, très, un petit peu, on apprend à nos jeunes quand même à savoir que les films d'autrefois, n'étaient pas vilains non plus.
1: De la poésie dans le cinéma.
2: Et il y avait de la poésie. Et là, notamment sur ce film Yo-Yo, où c'est l'histoire d'un petit garçon qui s'ennuie à mourir avec l'argent de ses parents et qui joue, malheureusement pour lui, qu'enfermé avec ses domestiques dans l'appartement, jusqu'au jour où un des domestiques, justement, l'amène voir un cirque. Et il tombe amoureux de la funambule. Donc, et après, passe quelques années comme ça. Et on va dire, d'année en année, un petit peu, la fortune périclite. Et il décide de quitter le nid familial et de partir sur les routes avec sa jolie funambule.
1: Voilà. Alors, Pierre Etex, qui était une personne qu'un grand monsieur du cinéma adorait, c'était Charlie Chaplin. Charlie Chaplin adorait Pierre Etex et aimait son cinéma. Ah. Et chaque sortie de film de Pierre Etex, il a toujours demandé à le voir dans son manoir parce qu'il trouvait que c'était un digne successeur.
2: C'est vrai que, et là notamment sur l'atelier avec Damien, ils vont apprendre un petit peu à décomposer un petit peu les scènes burlesques. Ils vont décomposer et après ils vont en rejouer d'autres par rapport à ce qu'ils auront décomposé. Il faudra qu'ils inventent une scène eux-mêmes. Donc c'est toujours intéressant au niveau des ateliers avec Damien.
3: Et voilà. Cinéma atelier, alors là, qui est prévu plus à partir de 8 ans.
2: 8-12 ans, voilà.
3: On est sur les... L'atelier est un peu plus complexe, on va dire. Ouais. Le film, le tarif est de 4 euros, bien évidemment, pour les enfants. L'atelier... est à 2 euros et bien évidemment, il faut vous inscrire, par avance à cinétir@orange.fr en donnant le prénom, le nom et l'âge de votre enfant.
1: Et on rappelle la date, c'est le...
3: Et donc, c'est le...
2: Mercredi 3 à 15h.
3: Mercredi 3 juin à 15h. Après quoi ? Lettre aimée. Film en version originale sous-titrée El Ser Querido, drame de Rodrigo Sorogoyen, à qui l'on doit par exemple Asbestas, que j'avais adoré, qu'il avait réalisé en 2022, pour lequel il avait été plusieurs fois récompensé, notamment du César du meilleur film étranger, donc en 2023. Cette fois encore, son film est en compétition au Festival de Cannes. Et il nous retrace l'histoire d'un réalisateur de cinéma renommé qui retrouve sa fille après 10, 12, 13 ans, je crois, alors qu'il ne l'a plus vue. Il la retrouve sur un plateau de cinéma où ils vont devoir travailler ensemble. Donc, c'est un film sur les relations spéciales entre un père et sa fille, et d'autant plus spéciales qu'ils vont devoir apprendre à se connaître. Tout ce qu'implique cette longue séparation entre le père est joué par Javier Bardem et Rodrigo Sorogoyen, metteur en scène espagnol mais brillant et qui nous amène chaque fois dans des mondes un petit peu différents et sur le traitement des relations humaines en général. C'est un regard très, très pointu et très pertinent. Et puis, Javier Bardem, quand même.
1: Très beau Javier Bardem.
3: Voilà, je suis un peu une fan, j'avoue.
1: Je comprends. En étant fan de James Bond, je te rejoins.
3: D'accord. Tout autre style.
1: Ça sera la date donc.
3: Alors, pas donné la date. Donc, je signale que c'est en version originale sous-titrée, donc en espagnol. On a quand même pas mal d'hispanisants par ici, dès lors
1: qu'on part. Ça ne sera pas gênant.
3: Ça devrait le faire. Mais on présentera le film le mercredi 3 à 20h30, le samedi 6 à 20h30 et le mardi 9 également à 20h30.
2: Voilà, pour continuer, Les Goûteuses d'Hitler, film un biopic.
1: Et italien, là-haut, film italien.
2: Film italien, voilà, de Salvio Saldini un petit peu, et qui a ressorti un petit peu les histoires de notamment de son arrière-grand-mère, qui a été goûteuse justement pour Hitler pendant la Deuxième Guerre mondiale, à savoir un petit peu... si on fait un petit peu Les Goûteuses d'Hitler a été notre dernier film mystère. Donc on reprend un petit peu sur la programmation.
3: Oui, lorsqu'on a un film mystère, généralement on le passe ensuite. Voilà. Enfin, c'est pas généralement,
2: on l'a toujours sur la programmation d'après. Et c'est vrai que là, un petit peu, si on fait l'histoire un petit peu de ces goûteuses, à savoir que ça a commencé un petit peu par la tentative d'assassinat qui avait eu lieu en 1936 à peu près, et à partir de ce moment-là, il a toujours eu 5-6 goûteuses qui goûtaient tous les plats avant de conserver ce cher Hitler. Mmh. Voilà. Et à savoir qu'entre 1936 et 1944, où ça s'est arrêté, on va dire, un petit peu, il y a eu 80 goûteuses. Et sur les 80 goûteuses, il y en a 6 qui sont mortes en service, on va dire.
1: Ah, quand même. Non. Quand même.
2: Donc,
1: on en voulait à ce pauvre bougre.
3: Pourtant, pauvre Lucie... pauvre bougre, je ne sais pas.
1: C'est un euphémisme, on est bien d'accord.
3: C'est un euphémisme. J'ai bien compris que c'était un joke.
2: Comme quoi, tout le monde était fouillé pour entrer, et malgré les goûteuses, quand même, il y avait quand même des arrière-pensées.
1: Oui, bien sûr.
2: Comme quoi, bon. Là, bon, on a été le chercher loin, et pourtant... Ça a duré pendant des années.
1: On a essayé, mais ça n'a pas réussi.
2: Non.
3: C'est un film qu'on aura aussi en VO, sous-titré,
2: voilà.
3: Le jeudi 4 à 20h30.
2: Et le lundi 8 à 18h. Voilà. Horaire que de plus en plus de monde apprécie maintenant.
1: Pourquoi ?
3: Alors, d'une part, parce qu'on peut rentrer à la maison, il fait encore jour en ce moment, et puis avoir une soirée... Continuer sa
1: sortie
3: soirée
1: du bureau
3: sans...
1: pour au cinéma.
3: Voilà. Pardon.
1: Sortie du bureau, on va au cinéma.
3: Oui, voilà aussi. C'est on fait un break tout de suite.
2: Il y en a beaucoup qui arrivent, qui commencent à être régulières un petit peu justement parce qu'elles finissent le travail, hop, et elles viennent.
3: Ça permet de pas rentrer trop tard si on a eu une grosse journée ou une grosse semaine. Voilà, on peut se vautrer un peu après à la maison. Alors, dans un style tout à fait différent. Pour le plaisir.
1: Et plus ludique.
3: Beaucoup plus humoristique, surtout. Film que je vais défendre parce que
1: il est marrant.
3: Le quatrième long métrage de Rem Kérissi, qui avait déjà réalisé Paris à tout prix, par exemple, avec là aussi deux excellents acteurs et qui brillent dans ce film, Alexandra Lamy et François Cluzet. Donc, Rem Kérissi traite avec beaucoup d'humour et en s'inspirant d'une histoire vraie.
1: Ouais.
3: Elle traite du plaisir féminin. Il faut dire, je vais faire mon petit chapitre féministe, mais l'orgasme féminin est sans doute l'un des derniers tabous de notre civilisation.
1: Et surtout
3: le plus
1: incompris.
3: et voilà, alors peut-être incompris, mais sujet dont on parle vraiment très très peu. Et au cinéma, je crois que ça a déjà dû être fait, mais pas tant. Ouais. Et là,
2: ça a été traité, mais plus sur le ton de l'humeur badine qu'autre chose.
3: Oui, tandis que là, elle traite ça, alors certes, avec humour, de manière décomplexée, une certaine élégance, et elle succombe jamais à la moindre paillardise. Exactement.
1: Sans aucune vulgarité.
3: Et c'est vrai que, alors, Alexandra Lamy est lumineuse, tellement spontanée, tellement vraie. Et François Cluzet est quand même surprenant. Il est très drôle. Enfin, c'est...
1: Bah, comme il sait faire. Hein,
3: Mais
1: avec son air faux semblant. Et
3: C'est un film. On en a un petit peu discuté en commission programmation. Ça faisait pas l'unanimité. Et c'est vrai que j'ai eu envie de le défendre parce que d'une part, les comédies, c'est pas si facile. Et là, il me semble qu'on a quelque chose effectivement de qualité. Donc, venez le voir. Ça aura lieu le vendredi 5 à 20h30 ou le samedi 6 à 15h.
2: C'est quand même, c'est une petite pépite quand même, parce que quand on regarde un petit peu les extraits.
3: Ouais. Ah oui, mais au-delà de ça, enfin,
1: mais il y a un second degré aussi. Hein.
3: J'ai lu des critiques qui sont plutôt très élogieuses, donc voilà, justement sur l'élégance de plus les acteurs qui sont brillants. C'est... Et pour terminer, puisque j'ai la chance de terminer, de conclure, pour terminer ce programme, alors avec autofiction, pas des moindres, puisque c'est la dernière comédie dramatique de Pedro Almodovar, qu'on ne présente plus hein, d'ailleurs. Là aussi, film autofiction, donc qui est en compétition au Festival de Cannes. Il faut savoir qu'il est déjà sorti, le film, en Espagne. Depuis le mois de mars ou avril, voilà. Et que les critiques sont très bonnes. Par exemple, El Mundo, j'ai lu ça, le qualifie de chef-d'œuvre. Alors après, tout le monde n'est pas aussi dithyrambique, mais voilà. L'histoire raconte la manière dont un cinéaste, Raoul, en pleine crise de créativité, écrit un scénario sur l'histoire d'Elsa, une de ses collaboratrices, Elsa qui se réfugie quant à elle dans le travail pour surmonter le deuil de sa mère qui est décédée il y a peu de temps. Et pour ce faire, Elsa s'inspire des malheurs de ses amis proches. Et en quelque sorte, dans le film où il y a des bascules entre les deux, Raoul et Elsa, Elsa est en quelque sorte l'alter ego de Raoul qui, quant à lui, se plonge dans l'autofiction pour surmonter sa panne d'inspiration. Et donc,

0: Ia, pardon, qui est un acteur argentin qui avait déjà tourné avec Almodovar dans Douleur et Gloire et qu'on voit aussi encore cette année à Cannes dans le film de Guillaume Canet, Karma. Quant à l'actrice qui joue Elsa, Barbara Lenny, qui est une grande actrice espagnole et qu'on avait vue dans El Reino de Roberto Sorogoyen, dont je vous parlais précédemment. Donc, film, voilà, Almodovar, très Almodovar, à ne pas louper. Et vous pourrez le voir. Alors là aussi, c'est en version originale sous-titrée. C'est vrai qu'on en a pas mal dans ce programme, mais le hasard fait que. Donc, ce sera présenté le samedi 6 à 18h et le lundi 8 à 20h30. Voilà pour notre programmation, qui, comme je
1: Ouais.
0: viens de le dire, présente des
1: Très
0: films en
1: complète.
0: VO. On a pas mal de films qui sont sortis là, et présentés
1: Ok.
0: au Festival de Cannes. On a des reprises pour les choses que vous auriez loupées, des choses pour les jeunes, pour les ados.
1: Oh, voilà.
0: Donc voilà, on essaye de varier au mieux notre programme, bien que nous n'ayons qu'une salle. On essaye d'avoir un programme le plus vaste possible pour que chacun s'y retrouve. Je vous rappelle que notre cinéma se situe Avenue Nationale à la mairie de Tyrosse. Si vous voulez nous joindre, c'est possible sur cinétire@orange.fr ou au 05 58 77 44 40.
1: Le
0: Les
1: temps.
0: tarifs sont d'autant plus intéressants que ça ne va jamais au-delà de 6,50 € lorsque c'est le soir.
1: Voilà.
0: Voilà, avec des tarifs spéciaux, bien
1: De
0: évidemment.
1: 5,50 en journée à 5 euros, à 4 euros, 3 euros pour les films
0: De moins
1: d'enfants
0: d'une
1: et de moins
0: heure.
1: d'une heure. Donc le tarif est large, je dirais, et plus qu'attrayant.
0: Et en ce moment, parce qu'on a pas mal bossé sur la communication externe, en ce moment, on vous propose à l'entrée de vous inscrire si vous le souhaitez pour recevoir la newsletter qui présente les événements et les films
1: Voilà.
0: que nous présentons. Donc n'hésitez pas à donner vos coordonnées, ça
1: Voilà.
0: n'engage à rien et vous recevez sur votre boîte mail
1: C'est
0: les infos.
1: pas très contraignant, on reçoit les infos tous les 15 jours, donc c'est
0: Oui, et c'est un bon moyen de
1: voilà.
0: compléter. Alors, suite à à l'enquête qu'on avait menée, c'est vrai que le programme papier a beaucoup de succès parce que qui dit cinéma de proximité, les gens, ils habitent à côté. Et c'est vrai qu'ils trouvent les programmes dans les boutiques de Tyrosse, mais aussi de Tosse, de Sobion, enfin, alentour. Et les gens aiment bien encore le papier, mais de plus en plus vont pianoter. Alors, écoute l'émission et on vous en remercie, mais vont également pianoter sur le site Facebook ou Instagram du cinéma. Donc, voilà, on essaie de varier là aussi les modes de communication pour que tout le monde puisse avoir accès facilement à notre programme et à nos animations,
1: Voilà.
0: puisqu'on met en place pas mal de choses.
1: Moi,
0: Donc, venez nous voir et n'hésitez pas à nous dire si vous aimez, si vous n'aimez pas, ou éventuellement ce que vous aimeriez voir. Je pense qu'on mettra en place une enquête sur la programmation, mais un petit peu plus tard pour affiner un peu les choix de nos spectateurs.
2: Faut
0: Voilà.
2: ne pas oublier que vous êtes une association et que, comme disent les associations, vous êtes toujours à la recherche de bénévoles.
1: De bénévoles, voilà.
0: Oui, bénévoles. Bon, après, on a une équipe qui tourne, qui fait le job, mais si ça vous intéresse, n'hésitez pas à nous contacter, à venir nous voir.
1: Voilà.
0: On vous accueillera avec grand plaisir, il n'y a pas de
1: On a
0: problème.
1: une dame qui s'est arrêtée lundi justement sur la conférence UTL,
0: Oui.
1: qui a vu qu'on était qu'on attendait un petit peu en bas et qui est venue se présenter et puis qui vous dit, ça m'intéresse beaucoup, j'ai vu que c'est un cinéma associatif, donc est-ce que je peux venir?
2: Ah ben c'est bien.
1: Mais bien sûr,
0: C'est,
1: et donc.
0: à propos d'accueil comme ça, c'est vrai qu'on essaie aussi très souvent de s'associer avec les associations locales, d'une part pour leur donner une certaine
1: Lisibilité.
0: visibilité, mais aussi pour accompagner certains films. Et voilà, un de nos partenaires, hein,
1: Voilà.
0: Côte-Sud FM, qui nous aide à mieux communiquer. C'est vrai que c'est important pour nous, en termes de système de valeurs, d'être bien ancré dans le paysage local et de permettre à tout un chacun.

0: chacun de s'exprimer et d'accéder au cinéma. Voilà pour notre programme et quelques infos à donner.
1: Merci, rendez-vous dans 3 semaines.
0: Rendez-vous dans 3 semaines.
2: Oui, dans 3 semaines.
0: Sans doute sans moi la prochaine fois, mais avec grand plaisir la prochaine fois. Merci. Au revoir à tous.
1: Merci, au plaisir.
2: Au revoir.

0: 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Il est 14h.
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4: Soyez les bienvenus chez Georges. Bonjour Capucine, bonjour Anka.
5: Bonjour.
6: Bonjour à toutes et à tous. Vous êtes chez Georges, épisode 6.
4: Une émission écrite et réalisée par les patients et les soignants du centre hospitalier Georges Daumaison.
5: Georges Daumaison, c'est un établissement public spécialisé dans la prise en charge des pathologies en santé mentale.
6: Aujourd'hui, chez Georges, s'est installé au CIPAD, un service de soins intensifs de psychiatrie à domicile.
4: Chez Georges, c'est aussi et surtout un dialogue entre l'intérieur et l'extérieur de l'hôpital, autour d'une rencontre. Aujourd'hui, nous recevons l'autrice, musicienne, performeuse, Blandine Rinkel. Bonjour.
7: Bonjour.
4: Blandine Rinkel, vous êtes née à Rezé en 1991, en Loire-Atlantique, là où nous sommes aujourd'hui. Vous avez fait l'école des hautes études en sciences sociales à Paris. Après avoir malmené votre corps, frôlant l'anorexie, après un séjour londonien en errance, en rencontre éphémère et douteuse, après avoir dansé pour tenter d'endiguer la violence qui faisait corps avec vous-même, après avoir fui votre famille. Vous êtes l'auteur de plusieurs ouvrages, dont « L'abandon des prétentions »,« Le non-secret des choses »,« Vers la violence », qui a paru en roman graphique cette année en collaboration avec Marguerite Boulanger. « A-t-on encore le droit de changer d'avis ?» adressé à un public plus jeune, et votre dernier, « La faille ». Vous me faites penser à une déesse hindoue, Mishiva Midurga. En effet, on vous entend sur France Culture dans l'instant poésie, on vous voit sur scène avec votre collectif Catastrophe, on vous lit sur le net dans des soubstracts. Enfin, et c'est une info exclusive de chez Georges, vous êtes la marraine de la librairie La Petite Gare, seule librairie roséenne installée, comme son nom l'indique, dans les locaux de l'ancienne gare, dans le quartier Pont-Rousseau à Rezé. J'ai envie, pour finir ce portrait, de lire un extrait de votre livre « La faille » que je trouve d'une grande beauté. C'est à la page 148-149, vous parlez de croyances à propos d'un homme qui va vous héberger lors d'une de vos errances. « On ne sait jamais les traces qu'on laisse aux autres. Vous ne savez rien de moi, je ne savais rien de vous. Et pourtant, cette nuit-là, vous avez discrètement infléchi ma vie. Elle est peut-être là, l'humanité. »
8: En guise d'introduction, nous aimerions savoir ce qui vous a traversé lorsque vous avez reçu notre invitation.
7: L'évidence que, avant même de savoir ce dont c'était la proposition, que j'allais dire oui, parce que ça m'intéresse, parce que la psychiatrie m'intéresse, les hôpitaux, même si je sais que là c'est pas tout à fait ça, m'intéresse, tous les endroits où on questionne le soin qu'on les liens en fait qu'on a les uns aux autres et le soin et surtout ce que peuvent d'autres langues, d'autres manières de s'intéresser au langage.
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6: Blandine Rinkel, chez Georges, il y a une règle. D'abord, nous allons vous interviewer et dans la deuxième partie de l'émission, on va inverser les rôles. Vous êtes d'accord avec le principe ?
7: Je suis d'accord avec le principe.
4: Blandine Rinkel, nous avons lu certains de vos livres, La faille, Vers la violence, Les abus gris, et on s'est demandé quelle était la part autobiographique dans ces récits.
7: Toujours une question délicate, parce que je pense que si je mets le mot roman, c'est précisément pour pas dire ce qui relève de la vie vécue et de la vie fantasmée, imaginée, mais surtout parce que je crois pas vraiment à cette distinction-là. Enfin, je crois que tout ce qu'on imagine prend corps aussi, quelque part, en fait. Je pense qu'on est des êtres composés de ce qui est vécu, tangible, réel, mais aussi de personnages qui vivent en nous, de situations, de voilà. Donc j'ai pas envie de démêler les deux. Ce qui est sûr, c'est que j'écris à partir de matériaux... j'écris à partir du réel. Donc j'écris à partir du réel et de la manière dont il me traverse. Voilà.
4: Comment choisissez-vous ce que vous souhaitez révéler de votre intimité et ce que vous préférez garder pour vous ? Et est-ce que vous censurez des éléments de votre vécu ou de votre ressenti ?
7: La question, c'est pas tellement me concernant, c'est plutôt concernant les autres. Parce que je sais que écrire, c'est, même quand on cherche à être le plus délicat possible, c'est quand même prendre le pouvoir. Enfin, c'est quand même mettre des mots soi sur des choses qui ont été vécues potentiellement par plusieurs personnes. Donc il y a une forme de violence. On fait un peu potentiellement violence aux autres, même quand on n'écrit pas des choses violentes à leur égard, hein, même quand on cherche à être le plus juste possible. Juste le fait de nommer, c'est quand même, on s'approprie le droit de nommer, quoi. C'est d'ailleurs, je crois que arrogaré, arrogance, quoi, et hauteur, je crois qu'il y a une étymologie en commun. Et donc, c'est plus ce que je m'empêche parfois d'écrire, c'est quand je sens que ça pourrait vraiment blesser et que la blessure serait injuste ou qu'elle pourrait pas être comprise, ou voilà, quand je sens que la personne pourrait se reconnaître, je me dis là, il va vraiment falloir le travailler par la fiction pour pas blesser d'autres que moi. C'est pas tellement moi ce que je mets en jeu, hein, c'est plus les autres.
9: Donc là, vous en avez un petit peu parlé justement de la question de la violence, mais justement, on souhaitait vous demander, en tant qu'artiste, donc on voit que c'est un sujet qui s'est imposé à vous, c'est une thématique qu'on retrouve dans plusieurs de vos livres, et c'est un choix que vous avez pris que d'exploiter ce sujet-là. L'avez-vous fait avec l'idée qu'écrire sur votre vécu pourrait avoir une vertu cathartique? Et en d'autres termes, est-ce que l'écriture soigne, selon vous?
7: Elle soigne et elle aggrave à la fois, je crois. Non, mais c'est ambivalent, quoi, parce que... en tous les cas, moi, dans ma manière de pratiquer l'écriture, c'est, j'essaye quand même de regarder en face des choses qui parfois, qu'on préfère parfois refouler, mettre sous le tapis, quoi, ne pas nommer. Parce que c'est ça la question, encore une fois, c'est qu'est-ce qu'on nomme et qu'est-ce qu'on laisse dans une sorte de vague de flou. Et donc, bah, regarder en face, parfois, c'est un peu douloureux quand même. Ça demande de revenir sur des... J'en sais rien, des épisodes, des scènes. Voilà, encore une fois, dans le fait de nommer, il y a une forme de violence. Et à la fois, je n'échangerai pas ma vie pour une autre. Donc je crois quand même que l'écriture, c'est quelque chose qui me tient vivante. Et qu'en fait, peut-être que même dans cette violence-là, il y a une part de vitalité, bizarrement. Je n'ai pas écrit dans une démarche thérapeutique me concernant. Même si je sais que l'écriture peut... aider, enfin, j'écris mon journal tous les matins. Et là, mon journal, ça n'a pas, c'est pas du tout un travail littéraire. Mmh. C'est vraiment, et donc ça, c'est vraiment une sorte de. Je me réveille le matin, je prends un café, je note la date, j'écris mon journal, et j'espère que personne ne lira jamais parce que ça n'a pas d'intérêt. Mais ça, je le fais dans une démarche vraiment de presque comme on, ouais, comme on prend une douche en fait, quoi, comme on se change, comme voilà, un truc de. Rendre, j'allais dire approprier, mais c'est pas du tout français. Non, mais de purifier, mais j'aime pas ça, parce qu'on dirait, il y a une idée de pureté que j'aime pas. Je sais pas. Voilà, bah, bon, typiquement, voilà comment j'écris. En me disant, tiens, c'est pas le bon mot, il faut très long. Donc, mais ça, je distingue ça, le fait d'écrire comme ça pour, je sais pas, expulser des choses, tenir un journal, pour, oui, savoir un peu aussi où on en est. Comme un peu aussi, hein, je ne sais pas, le petit pousset mettrait des pierres pour continuer à avancer, quoi. Un truc un peu comme ça. Je distingue ça d'un travail littéraire où là, c'est quand même aussi des questions de résonance de motifs, de structure du livre. Voilà, ce n'est pas tout à fait le même travail pour moi.
9: Votre œuvre est plurielle. Vous vous exprimez autant par l'écriture, la musique, la danse, la scène. Comment vous composez votre œuvre avec ces disciplines différentes ?
7: Pour moi, très nettement, l'écriture, c'est ma colonne vertébrale. Je commence la journée comme ça. J'allais dire, je la finis comme ça, pas forcément. Parfois, je regarde un film, mais... mais ce qui est sûr, c'est... Enfin, j'aime bien cette question. Peut-être que c'est une de celles que je vous poserai après, mais qu'est-ce que vous faites quand vous êtes seul? Enfin, pas quand vous êtes seul, mais quand vous n'avez plus rien à faire, en fait. Qu'est-ce qu'on fait quand on a rien à faire? Et je crois que ce à quoi on répond... C'est ce qu'on répond quand on nous pose cette question-là. Qu'est-ce que tu fais quand tu fais rien? En fait, voilà, ce serait ça, précisément, la question. Pardon, c'est un peu long à venir, mais c'est ça. Qu'est-ce que tu fais quand tu fais rien? Et moi, ce à quoi je reviens systématiquement, c'est à la lecture d'abord, puis à l'écriture ensuite. Mais je veux dire, quand je fais rien, quand j'ai du temps libre, quand juste je me dis je vais faire une activité qui va me procurer vraiment de la joie, j'ai du désir pour ça, c'est vraiment la lecture en premier, quoi, très évidemment. Donc c'est ma colonne vertébrale, ça, la lecture puis l'écriture. Et ensuite, la musique, bah, j'aime ça, puis j'aime faire des choses. C'est aussi une vie sociale pour moi, parce que c'est soudain la possibilité de créer avec d'autres, parce que je fais pas de musique seule, j'en serais incapable. La scène, c'est pareil, c'est une manière de partager le texte avec d'autres. Mais pour moi, ça, c'est le tronc. Je prends une autre métaphore, mais le tronc ou la colonne vertébrale, c'est vraiment l'écriture, la lecture. Et après, il y a des branches, mais c'est plus pour me lier aux autres. C'est moins, pour moi, c'est pas à même échelle. C'est pas ce, la musique ou la danse, je travaille pas ça au jour le jour du tout. Alors que l'écriture, je travaille chaque jour à ça.
6: Blandine Rankel, votre travail explore la notion de famille. On va en reparler avec vous dans quelques instants. Mais avant, on vous propose nos regards croisés sur ce qu'est fait famille pour nous.
4: Ma famille est rassurante, présente, accueillante, généreuse. Elle est aussi, pour reprendre Blandine Rankel, un domaine fermé, un labyrinthe dont on ne sort pas. Je n'ai pas eu le courage d'aller au bout de mes expériences parce que j'avais peur du regard familial, peur de m'entendre dire « c'est n'importe quoi », peur de les perdre, peur de ne pas être comprise. Je ne me suis pas libérée du minotaure familial. Alors j'ai tricoté une tenue où les mailles s'étirent sans se déchirer pour ne pas fragiliser cet ensemble cotonneux qui fonctionne. Avec ses travers, avec ses accroches, avec ses renoncements, avec de l'amour.
10: La famille, c'est mon héritage, celui que je chéris, mais aussi parfois celui qui m'encombre. La famille, c'est mon ancrage dans le sol, c'est un peu mon terreau. La famille, c'est aussi celle que j'ai créée, celle que j'ai choisie.
11: La famille est un mobile, chacun différent mais en relation. Le mouvement de l'un bouge tout l'ensemble. La famille est un lieu de construction qui nous permet de devenir.
12: La famille comme fondement de l'identité psychique de la personne. La décomposition de la famille, un drame de notre époque.
6: La famille, c'est se retrouver ensemble pour partager ce que l'on fait dans la journée ou partager les repas. La famille, c'est aussi se serrer les coudes lors d'une maladie ou d'un accident de la vie.
13: La famille, j'y ai cru. La famille m'a déçue. La famille n'existe plus.
14: La famille qui ancre, qui porte, qui permet, qui autorise, mais aussi qui blesse, qui enferme, qui exclut.
15: La famille, c'est se sentir à la maison. Cela peut être le lieu de la raison ou de la déraison. C'est de vivre de douces ou d'indicibles émotions. Cela peut être un risque de perdition. La famille, c'est celle qu'on se choisit, c'est aussi celle que l'on défie. C'est surtout source d'une vie qui pleure, qui rit. La famille peut être désastreuse, empoisonneuse, parfois haineuse, mais elle peut être aussi chaleureuse, une onde porteuse. Question de point de vue, de séquence, de contexte, d'histoire, de transgénération.
8: La famille, un ancrage, des naufrages, des joies, des peines, des parents, des frères, une sœur, du partage, des instants, des voyages, des deuils, des bobos, des fractures, nés quelque part. Un jeu de cette famille.
16: On est dans une famille que l'on n'a pas choisie. Il y a ce qui s'impose à soi. Il y a notre capacité à dire, notre capacité à agir, et alors le plaisir de se sentir un peu plus ajusté.
4: À force de ne pas dire, à croire que cela préserve, on survole les émotions. À force de ne pas dire, on ne se dit pas les choses profondes, les inquiétudes, les anecdotes. À force de ne pas dire, on regrettera de ne pas s'être parlé avec plus de sincérité, plus de légèreté.
5: Vous êtes chez Georges, installé au CIPAD, le service de soins psychiatriques à domicile, en compagnie de l'artiste Blandine Rankel.
12: À la lecture de Vers la violence, qui expose la relation ambivalente entre une petite fille et son père violent, j'ai été particulièrement touchée par les scènes de cruauté envers les animaux. Pourquoi avoir choisi d'introduire la présence animale entre le père et sa fille ? Qu'est-ce que ça dit de leur relation ?
7: Quand j'ai intégré des animaux à mon récit, en tous les cas, c'est à ce moment-là que le récit s'est débloqué, libéré, comme si, en fait, en faisant quelque chose d'un peu indirect, parler d'un animal, parfois plutôt que parler directement de corps humain, de la fille ou de sa mère, ça me permettait de laisser entendre plus de choses, ça me permettait de dire des choses que j'arrivais pas, et même parfois avec un vocabulaire, en fait, un vocabulaire permis par le fait de parler lié à l'animalité, quoi, l'instinct, une forme de tendresse qui peut être un peu, la tendresse, le fait de montrer les dents. Quand on rit, par exemple, moi, quand je ris, on voit mes dents à fond. Et par exemple, soudain, le fait de le penser avec des animaux, je voyais aussi l'espèce de férocité qu'il pouvait y avoir dans le rire. Donc j'ai pu trouver des manières de décrire mes personnages que j'avais pas trouvé sans les animaux. Mais bon, ça, c'est, je réponds un peu sur le plan presque littéraire, quoi, presque lexical. Mais je crois que avoir lu, quand j'écrivais Vers la violence, que très souvent dans les foyers violents, quand il y a un chat, un chien, un animal domestique, finalement c'est lui qui le premier prend. Et ensuite, c'est souvent un signe que ensuite ça va, enfin ça peut en tous les cas se répercuter. C'est un signe alarmant. Et bon, je trouvais intéressant aussi d'écrire sur la menace qu'on éprouve à son propre égard. Enfin, le fait de se sentir, quand on est un petit garçon, une petite fille, en l'occurrence d'envers la violence, inquiet, comme un peu un animal traqué aux aguets, parce qu'on voit ce qui vient de s'abattre sur le chien et qu'on se dit, bah, la suite, c'est peut-être moi. Et donc, comme c'était un livre qui parlait surtout de la menace qui pèse, pas vraiment ce qui s'abat, mais ce qui, une sorte d'atmosphère de menace constante et qui crée une manière d'être aux aguets, je trouvais intéressant de le montrer en, voilà, en montrant que c'était une petite fille aux aguets, comme un animal peut être aux aguets. Quoi. Donc, voilà.
12: Votre mère et votre père ont été les sujets et les personnages de certains de vos livres. Est-ce qu'ils les ont lus ? Et qu'est-ce que ça a changé dans votre relation ?
7: Ma mère était le personnage de mon premier livre. Elle l'a bien sûr lu, elle l'a aimé, elle l'a beaucoup offert. Et c'était assez joyeux, je crois qu'elle l'a aimé comme ça, parce que c'était un livre avec beaucoup de tendresse, mais il y avait quand même aussi l'ironie. J'ai pas eu l'impression de devoir me censurer. J'avais vraiment l'impression de rendre compte de notre relation. Et c'était c'était très beau la manière dont elle l'a reçu, parce qu'elle l'a reçu avec aussi beaucoup d'humour, de pudeur. Enfin, on a pu en parler, mais en faisant semblant de parler du livre, en fait, on parlait de nous. Il y avait quelque chose qui... Et elle l'a beaucoup offert, donc j'ai eu l'impression que... C'est surtout par ça que je me dis qu'elle l'a aimé. C'était ça comme... Bon, on dit souvent que voilà, les actes, en fait, prouvent des choses. Et donc, le fait qu'elle en achète plein pour les offrir alors que ça parlait d'elle, je me suis dit, c'est qu'elle doit se sentir à peu près bien avec le texte. Et c'est peut-être à partir de ça qu'on a pu nouer une relation plus... Ouais, je dirais plus honnête que celle qu'on avait avant. Où il y avait plein de choses, en fait, qu'on n'abordait pas, qu'on disait pas, on se parlait pas forcément, on n'était pas forcément si complices. Et je dirais qu'à partir du moment où j'ai commencé à écrire et où elle m'a lu, elle m'a fait des retours, où elle aussi a inventé une langue, on a trouvé une langue commune, à peu près, quoi. Quant à mon père, c'est pas... Enfin, pour le coup, c'est un roman, quand même, vers la violence. C'est pas, je veux dire, là où le premier roman... Le nom du personnage Janine et celui de ma mère, c'est pas le cas dans Vers la violence. Il y a quand même toute une part vraiment de transposition fictionnelle. Et bon, je dirais que c'est beaucoup plus, j'allais dire compliqué, mais c'est pas compliqué en fait, c'est silencieux. Il se passe rien. Donc je ne sais pas. J'imagine qu'il a lu, je ne sais pas.
17: Dans La faille, tout comme dans Vers la violence, vous pointez une sphère familiale qui n'est pas qu'un réconfort, mais peut aussi devenir une menace. Lorsque la famille devient un piège ou une faille, on peut décider de la quitter. Même si ce choix de rompre les liens familiaux est nécessaire, il a quand même son coût psychique. Qu'en pensez-vous ?
7: Son coût psychique et son coût économique. Enfin, moi, je trouvais intéressant dans le... Il y a un petit chapitre sur le coût, en effet, des ruptures, mais quand celles-ci s'imposent. Et je trouvais intéressant de commencer presque par le coût très hyper concret, en fait, quoi, de... Comment on vit, enfin, c'est Édouard Louis qui disait combien de femmes quitteraient par exemple un conjoint en violence si elles obtenaient un chèque. C'est-à-dire qu'il y a beaucoup de... Enfin, il faut, cette phrase-là, il faut la lire à l'inverse, c'est-à-dire combien y en a-t-il qui ne quittent pas parce qu'elles n'ont pas les ressources, en fait, les ressources de... C'est des trucs très concrets, quoi. Enfin, je trouve que c'est important à rappeler cette chose très concrète. Et ensuite, bien sûr, enfin, ou avec... Un coup psychique, c'est certain, et un coup peut-être aussi presque parfois métaphysique, c'est-à-dire il y a certaines idées auxquelles je crois qu'on ne peut plus croire. Typiquement, la famille protège, c'est une phrase qu'on peut entendre pour d'autres, mais c'est comme si elle était dévitalisée, comme si elle tombait, quoi, comme si les mots devenaient gris et ne désignaient plus quelque chose auquel on peut croire.
17: Le juge des enfants, Édouard Durand, est expert dans la protection de l'enfance. C'est un ancien coprésident de la CIVISE, commission indépendante sur l'inceste et les violences sexuelles faites aux enfants. Il pose souvent la question de la responsabilité des pouvoirs publics et politiques quand nous savons que toutes les 3 minutes, un enfant est victime de violences sexuelles et que nous comptons 160 000 enfants victimes chaque année. Pour lui, cette difficulté à protéger les enfants s'explique par le fait que la politique ne veut pas entrer dans la sphère familiale. Face à ce constat, il dit « Qui voulons-nous protéger ? Selon vous, qui la société ? veut-elle protéger?
7: Oui, est-ce qu'elle protège davantage la structure familiale ou les solitudes parfois qui la composent? C'est même pas, j'ai même pas envie d'employer le mot individu parce qu'on entend tout de suite individualisme et tout ça, mais les solitudes, c'est-à-dire que je pense qu'il y a des gens qui sont isolés, et puis bon, c'est quelque chose sur lequel j'ai un peu écrit dans la faille, mais il y a plein de gens qui sont éjectés en fait de structures familiales. C'est pas toujours, ça relève pas toujours d'un grand choix, je sais pas quoi, héroïque et vaillant hein, de partir. C'est aussi tout simplement on est éjecté. En fait, le groupe se ressoude, se referme et puis éjecte l'élément qui posait problème. Et souvent, l'élément qui posait problème, c'est l'élément qui posait qu'il y avait un problème. Ça peut être la victime, c'est ça que je veux dire. C'est pas forcément... c'est celui qui nomme, en fait. Il nomme et qui dit il y a quelque chose qui ne va pas. Et parfois, mais presque spontanément, sans qu'en fait aucun membre ne voit vraiment ce qui se passe, mais en fait, spontanément, la structure dit il y a quelque chose qui ne va pas. Ah ben, on va supprimer celui qui dit qu'il y a quelque chose qui ne va pas. Comme ça, il n'y aura plus quelque chose qui ne va pas. Et ça, je trouve que c'est montré dans le film sur la famille défaillante. Je viens de perdre le nom. Festen. Parce que moi, la première fois que j'ai vu Festen, je me souvenais que c'était un film assez âpre, assez difficile, etc., où un homme, lors d'un repas de famille, disait que son père l'avait violé. Et pour moi, c'était très long qu'il puisse le dire. Je me souvenais d'un film où, en fait, c'est quelqu'un qui avait beaucoup de mal à formuler ça. Et quand j'ai revu le film, j'ai été très surprise de voir qu'en fait, ce fils, cet homme... le disait au bout de, je sais pas, 15-20 minutes de film. Et donc, en fait, ce qui est très long, c'est pas que ça soit dit, c'est que ce soit entendu. C'est qu'on ne décide pas avant tout de protéger la famille. Parce qu'en fait, la réaction, quand il va le dire, la première réaction, c'est « Ah, c'est embêtant, il gâche la fête, et ben, on reprend la fête, comme s'il avait rien dit. » Et donc, ce qui est très, très, très, très, très long, c'est qu'on supporte de soulever le tapis, quoi, collectivement, en fait. Donc, oui, il y a une responsabilité collective, je pense, de pas écraser, en fait... les personnes qui sont en souffrance, les personnes qui sont éjectées, qui se sentent seules.
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6: Blondine Rinkel, vous restez avec nous. Vous êtes l'invitée de chez Georges. En écho au tabou sociétal qu'est l'inceste et la difficulté à faire exister ce sujet dans la sphère politique et judiciaire, Thierry nous partage son regard.
8: Chut. Le silence. Le silence, ça tourne. La loi du silence, souffrir en silence, le monde du silence. Dorothée Ducy, dans son livre « Le berceau des dominations, anthropologie de l'inceste », parle de la grammaire du silence, de la grammaire de la silenciation dans les familles où l'inceste est présent. Autrement dit, les personnes victimes d'inceste sont contraintes de se taire. C'est une injonction forte, constitutive du tabou de l'inceste. Dans un podcast en 4 épisodes sur France Culture de janvier 2022, il est rapporté que tous les enfants victimes d'inceste ont essayé de le dire, ou l'ont dit à un proche, mais ce n'est que rarement ou jamais entendu. On retrouve dans les familles où l'inceste est présent des rapports de domination, des rapports érotisés, sexualisés. Pour Dorothée Ducy, notre société est organisée, non pas sur le principe de l'entraide, mais plutôt, bien souvent, sur des rapports de domination, dominant-dominé. Ainsi, il existerait un lien entre le silence dans les familles et le silence dans la société, d'où l'idée du tabou sociétal de l'inceste. Moins de 1% des auteurs d'inceste sont condamnés. Pour finir, une note d'espoir, le député socialiste Christian Baptiste souhaite mettre en place une commission d'enquête parlementaire face aux vices structurels sur les violences silencieuses et rarement sanctionnées.
5: Vous écoutez Chez Georges, l'émission réalisée par les soignants et les patients de l'hôpital Georges Daumaison. Alors aujourd'hui, nous sommes au CIPAD, un service de soins intensifs de psychiatrie à domicile. Et Sylvie, je me tourne vers vous. Vous êtes infirmière ici au CIPAD. Donc avec l'équipe, vous intervenez au domicile des personnes durant 4 semaines. Le CIPAD, c'est une alternative à l'hôpital, mais... en quoi c'est différent de l'hôpital ?
14: C'est une autre possibilité. Ce n'est pas à la place d'eux. C'est une autre alternative. Ça n'empêche. On peut avoir besoin de l'hospitalisation, des murs de l'hôpital pour la contenance, pour rassurer des personnes. Mais le CIPAD peut venir en alternative et venir préparer une hospitalisation si besoin.
5: Et alors vous, ici au CIPAD, vous êtes une équipe pluridisciplinaire composée de médecins psychiatres, infirmiers, infirmières, psychologues, assistantes sociales, secrétaires et cadres de santé. Vous intervenez à la demande de qui finalement, qui peut vous solliciter ?
14: Tout à chacun, tout le monde peut nous solliciter pour une personne pour laquelle il est inquiet. Donc ça peut être un médecin, un professionnel, mais également un voisin, un ami, un parent. C'est des personnes sur lesquelles on s'appuie. On a l'habitude de rencontrer au moins au premier rendez-vous la personne pour laquelle il y a de l'inquiétude avec la personne qui porte cette inquiétude. Et on a l'habitude aussi pas de s'appuyer sur les ressources. Donc c'est des personnes qu'on sera amené à revoir pendant le temps de la prise en charge du CIPAD.
5: Et alors justement, c'est une de vos spécificités au CIPAD, comme vous le disiez, de s'appuyer sur les ressources humaines de la personne, donc de réaliser qu'on a tous des ressources humaines, et donc de s'appuyer sur sa famille, souvent en premier lieu, mais aussi les proches, les amis. Et j'ai eu l'occasion de suivre deux soignantes lors d'une intervention chez Maëlle, une jeune patiente. Donc Anaïs, infirmière, était en binôme avec Anna, l'assistante sociale. Et l'objectif de ce rendez-vous, c'était de finaliser un dossier d'aide financière. Mais avant, elles ont souhaité revenir avec la patiente sur le rendez-vous précédent. Et justement, lors de ce rendez-vous, Maëlle y avait convié l'une de ses amies les plus proches.
19: Moi, je me disais que ce serait pas mal, parce qu'on s'est vu la dernière fois vendredi, avec Elina. Et refaire un petit point sur comment ça va depuis ce rendez-vous-là, parce que c'était pas un rendez-vous facile. Moi, j'avais pas l'habitude de vous voir stressée comme ça. Comment ça s'est passé pour vous ?
20: Après, ça a été super. Enfin, franchement, ça fait 4 jours, ça va très bien.
5: Ok.
14: L'idée, c'est de travailler depuis le domicile, comment les personnes vont trouver leurs propres ressources et les ressources de leur entourage pour faire face à une crise psychique. C'est-à-dire que l'hôpital, les personnes ont du soin mais sont pas chez elles. Et quand elles vont mieux, elles retournent chez elles. Et des fois, ça peut être un moment de grande déstabilisation parce que ce qui s'est travaillé à un endroit, eh ben, faut reprendre ses marques dans son lieu de vie. Alors que là, nous, on le travaille depuis le lieu de vie.
21: Et de travailler la crise au domicile avec les proches, avec l'entourage. Si jamais à l'avenir il y a une nouvelle crise, eh ben on a les ressources, on sait faire. On a eu des soignants pendant un temps donné qui nous ont aidés à venir un peu savoir comment est-ce qu'on peut aller mieux. Et du coup, je pense que ça aussi, c'est chouette pour la suite, dans le vécu, pour les gens qui ont été accompagnés.
14: Ça participe du fait de pouvoir rencontrer la personne plus facilement et de pouvoir aussi d'emblée nommer les inquiétudes. C'est quoi le contexte de crise ? Et nous, ça nous permet de commencer à dessiner qu'est-ce qu'on va pouvoir travailler, dans quel cadre on va intervenir. Dans les points qui sont importants pour nous, c'est la question quand même d'avoir de l'entourage et des personnes ressources, parce que nous, ça participe de sécuriser la prise en charge, de travailler avec l'entourage et avec les personnes qui vont pouvoir être présentes.
20: Ouais. Et le rendez-vous en lui-même, après, est-ce que vous en avez reparlé toutes les deux ? C'était comment pour vous deux ? Enfin,
22: oui, moi j'ai un peu, enfin pas mal à l'aise, mais
5: c'est stressant.
22: Enfin, oui, un peu, oui, anxiogène. Mais au final, on a rediscuté, mais après, on a rigolé un petit peu.
5: Enfin, ok. Voilà, qu'est-ce qui était stressant et anxiogène ?
22: Enfin, même si je leur raconte les problèmes que j'ai, je ne m'ouvre pas autant en fait que pendant les rendez-vous qu'on a là en fait.
21: Sur la question de l'inquiétude, les proches, c'est le lieu où ils peuvent se permettre de pouvoir dire ce avec quoi ils sont. En tant que soignant, je trouve ça hyper éclairant. Ils connaissent bien la personne déjà et parfois, ils se disent des choses qui sont tellement importantes au niveau émotionnel que ça fait vraiment levier dans un espèce de mieux-être, enfin de quelque chose qui va se décaler en fait, où tout le système était un peu sclérosé et en souffrance, parce que quand quelqu'un dans la famille va pas bien, personne va trop bien finalement, et quand il y a quelque chose qui se met à bouger, on sent qu'il y a du mouvement à nouveau, il y a de l'espoir à nouveau, et ça se diffuse, et ça fait ressource. Et je pense que c'est important aussi, parce que ça veut dire que ce qui se vit pendant les entretiens, c'est quelque chose qui, une fois que nous, on est partis, ça reste, en fait. Et je pense que quand on s'en va, les personnes sont d'autant plus conscientes du maillage, de la ressource qui existe autour d'eux, de s'être autorisées à pouvoir parler plus clairement de leurs difficultés, de ce qui fait crise avec leurs proches. Et ben ça autorise aussi à d'autant plus soutenir. Et ouais, et ça reste, en fait, c'est précieux.
19: Tout ça, ce sera des grandes questions sur un suivi après. Vous verrez ce que vous aurez envie de travailler par rapport à ça.
22: Ça marche.
21: Et vu qu'on intervient sur une courte durée, c'est quelque chose qu'on parle très rapidement, enfin à la fin de la prise en charge. Et l'idée de se dire, alors voilà, nous on intervient pour 4 semaines, on va faire des rendez-vous qu'on va diminuer progressivement, et puis c'est aussi parler de la suite, parce que aussi je pense que ce qui s'y passe dans les rendez-vous, c'est des rendez-vous qui sont longs, des rendez-vous d'une heure, où émotionnellement c'est assez... Puis on vient chez les gens, donc c'est très... Il y a de l'intime, il y a quelque chose qu'on partage. Et du coup, il y a la crainte de se dire, bah, en fait, quand ça va s'en aller, il y aura quoi ? Donc, c'est aussi faire vivre qu'on est de passage et que du coup, bah, OK, on imagine déjà la suite et on imagine avec le patient la suite, de quoi il aurait besoin, en fait, après nous.
20: Lydie, du rendez-vous d'aujourd'hui, c'était le point social aussi ?
0: Oui, nous, on s'est rencontrés, c'est la troisième fois qu'on se voit, je crois. Pour faire un petit point là sur votre situation financière et administrative, en tout cas dans le cadre de votre arrêt de travail et puis dans le cadre des soins avec le CIPAD.
2: Moi, je trouve vraiment que mon travail, c'est de venir compléter la palette de ce qui est proposé au CIPAD en ayant un ancrage dans la réalité de vie des personnes. En tout cas, c'est comme ça que je vois mon travail d'assistante sociale. C'est vraiment de venir prendre en compte leur réalité de vie, de logement, de ressources financières et de pouvoir m'appuyer sur cette évaluation sociale pour faire une proposition d'accompagnement. Il y a un peu deux jambes, en fait, pour tenir debout. Il y a la question du soin et la question du social et que les deux soient il y a vraiment un lien très fort. Quand on va pas bien, d'un point de vue de la santé mentale, souvent ça a des conséquences en termes de précarité, d'accès au logement, d'accès aux droits. Et puis aussi, quand on est dans une situation de grande précarité, eh ben, ça peut avoir des conséquences sur le moral. Donc l'idée, c'est vraiment de prendre en compte les deux et d'accompagner sur les deux volets.
22: Je l'ai préparé le mail, mais je l'ai pas
0: envoyé. Il n'y a pas de problème. De toute façon, il faut qu'on refasse la demande, donc il n'y a pas de souci.
22: Oui, c'est ce que je me suis dit. Donc,
0: Et puis peut-être
2: des fois, moi j'ai l'impression d'être un peu une interprète, c'est-à-dire que mes collègues, et c'est vraiment des experts, des spécialistes de leur domaine du soin, et moi il faut que j'arrive à traduire ce qui se passe de ce côté-là à des travailleurs sociaux ou à des gens dont c'est pas le cœur de métier, et c'est comment amener un peu comme un interprète, faire se rejoindre des mondes qui se côtoient pas toujours et qui ont pas toujours le même les mêmes codes pour se comprendre. Donc moi j'ai l'impression aussi de pouvoir d'être attentive à faire vivre aussi auprès des différents professionnels ce qu'on a vécu nous du côté de l'équipe, du côté des soins, et qu'amener ce niveau-là, ça permet aussi aux professionnels qui vont continuer d'être un peu plus équipés ou de mieux comprendre ce qui se joue du point de vue de la santé mentale.
6: C'était Anaïs et Anna, respectivement infirmières et assistantes sociales en visite chez une patiente.
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4: Vous êtes chez Georges dans le service des soins psychiatriques à domicile de l'hôpital Georges de Maison, en compagnie de Blandine Rinkel, autrice, musicienne, performeuse. Et c'est l'heure de l'interview inversée. Blandine Rinkel, c'est à vous de jouer les intervieweuses.
7: Alors, je pose les questions à qui ?
22: À tout le monde.
4: Comme vous voulez.
7: Comme je veux. Ok. Je voulais demander donc à l'un d'entre vous, si vous identifiez un moment où quelque chose a changé, en fait, vraiment pour vous, aussi peut-être grâce à la... Je sais pas grâce à quoi, c'est à vous de me dire. Un changement, un moment précis de changement.
23: Moi, ça a été la première séance avec le CIPAD, la première fois qu'ils sont rentrés à domicile chez moi. Et qu'en quelques mots, l'infirmière me dit... qu'il faut enlever cette carapace de guerrière et qu'il faut enlever ce bouclier et que se battre, c'est fini, c'est épuisant. Et là, il s'est passé quelque chose. Dès la première séance, j'ai compris que j'étais comprise, quoi.
7: Et c'est ces mots, enfin, c'est cette métaphore, quoi,
23: oui,
7: cette image, en
23: oui,
7: fait.
23: Oui, vraiment, c'était, vous pouvez poser votre bouclier de guerrière, vous n'avez plus besoin de vous battre. Il n'y a plus raison de se battre. Vous pouvez maintenant commencer à vivre. Et
7: vous l'avez posé ?
23: J'apprends à le poser, petit morceau par petit morceau.
7: C'est un bouclier en pièce détachée.
23: En puzzle.
7: J'aime bien l'image.
4: Moi, en fait, le CIPAD intervenait pour mon fils qui a des troubles schizophréniques. Et au bout d'un moment, lui refusait l'accompagnement. Et c'est la psychiatre qui m'a regardée, qui m'a dit « Mais qui prend soin de vous ?» Et là, tout s'est écroulé. Ils sont intervenus, en fait, pour moi.
7: C'est fort, parce que dans les deux cas, c'est finalement, vous parlez de quelques mots, de soudain le fait de nommer quelque chose qui était là depuis longtemps est... C'est intéressant. Cette question, je peux l'adresser aussi aux soignants, en fait. Un souvenir de changement. Parce que j'aime bien toujours... je trouve que demander un changement, ça, c'est toujours, ça raconte une histoire et un avant, un après, quoi. Donc peut-être un changement, peut-être même dans votre manière d'accompagner.
8: Oui, c'est pour Anka et puis pour sa maman. Moi, c'est la première fois où j'ai fait part de la façon dont on pouvait faire une pizza. Et qu'on termine une prise en charge autour d'un déjeuner où, ensemble, mais plutôt vous, vous avez réalisé une pizza en prenant un bâton. Je ne sais pas si vous avez quelque chose à en dire.
5: Alors peut-être que là, pour nos auditeurs, on peut raconter qu'elle se passe le micro. Comme une patate chaude ou une pizza. Chaude.
12: Nous, dans notre famille, on n'imaginait pas qu'une prise en charge psychiatrique pouvait se terminer par un repas autour d'une pizza. Donc, c'était.
7: Mais alors, qu'est-ce que vous l'avez façonné, cette pizza ?
12: Oui, avec. C'est Thierry qui nous avait indiqué d'acheter des bâtons dans des boulangeries. C'était. Mieux que de prendre des pizzas, la pâte toute faite, en fait. Et du coup,
7: okay.
12: Prendre un bâton, le laisser monter, et puis l'étaler après, voilà. C'était
7: fabriquer quelque chose, voilà. Finalement.
8: Au fond, c'est pas trop, hein, mais ce sont des moments de partage où, on est autour de la création, dans l'instant. Et sur ce moment-là, dans un échange, je ne sais pas comment on est venu à parler de pizza, c'est les moments où, justement, on vient au domicile et on a accès, parfois, à la vie quotidienne. Et c'est autour de cette vie quotidienne, effectivement, que ça a émergé. Et puis, du coup, il y a un lien. Et puis, je pense que maintenant, je ne sais pas si ça reste encore, cette façon de faire la pizza, mais oui. C'est aussi une trace.
12: Oui, c'est une trace.
7: Et est-ce que c'est fréquent que vous fassiez des choses, je veux dire, fabriquiez un truc manuel de création avec des patients ?
3: Alors, en fait, ce n'est pas forcément fréquent, mais il se passe toujours, de mon point de vue, des moments de partage très précieux et très importants. Et en tout cas, ce premier instant de la rencontre avec chaque personne et chaque famille est extrêmement précieux, pardon, et on a à cœur de le privilégier. Parce que chaque rencontre est singulière et on ne sait pas à l'avance de toute façon qu'est-ce qui va se passer. C'est vraiment au décours de cet entretien où on a à cœur d'offrir, j'ai envie de dire, toute notre disponibilité la plus grande possible pour accueillir ce que la personne a à nous dire de ce qu'elle vit. Et c'est vraiment à partir de là, souvent, qu'on sent, parce que je pense qu'on peut le dire, enfin, je ne sais pas si les collègues seront avec moi, sur ce ressenti, mais on sent qu'il y a quelque chose qui se passe dans cette première rencontre, que comme vous avez dit, Anne, tout à l'heure, la personne, souvent, elle se sent entendue, reconnue, accueillie, et à partir de là, on peut tisser quelque chose de plutôt chouette à la suite.
8: C'est Christelle qui m'y fait penser. Le week-end dernier, je suis allé à un colloque de psychiatrie à Landerneau, et il y a une phrase, il n'y a pas de chemin, et le chemin se fait en marchant.
7: Il y a un nom pour ça, vous savez, les urbanistes, ils appellent ça les lignes de désir. Je trouve ça, c'est très beau, les lignes de désir, c'est quand il y a de l'herbe et puis en fait les gens empruntent un chemin et ils piétinent l'herbe et ça dessine un chemin qui n'existait pas, qui n'avait pas été prépensé. Et c'est nous qui décidons de cette ligne de désir.
9: On parle de l'intervention, je reviens, ouais. C'est bien les lignes de désir, il y a des plans d'artistes qui bossent dessus, là, qui travaillent dessus. Je reviens sur l'intervention du CIPAD, c'est extrêmement rassurant et cadrant, mais ça peut être aussi extrêmement déstabilisant. C'est-à-dire que ça met à nu un petit peu, comme vous parliez tout à l'heure, de quand vous écriviez le matin ou quand vous écriviez carrément dans vos ouvrages. En fait, ça pousse quand même des j'avais parlé de frontières, mais c'est pas ça. Ça pousse un peu les murs, en fait, qu'on le veuille ou qu'on le veuille pas, en fait. Et ça crée quand même des sacrés. Enfin, moi, dans mon expérience, ça a créé des sacrées falaises. Hein. Ça a mis en exergue des falaises aussi. Ça peut être assez. Moi, je trouvais ça assez. Ouais, des moments assez violents.
4: ce que ça démontait en fait, ce que
7: les structures.
4: Ouais. Ouais. Voilà.
7: Et est-ce que le peut-être question à nouveau aux patients, mais est-ce que le mot psychiatrie, vous en étiez familier avant d'être suivi, est-ce que c'était, je sais pas, est-ce que c'est un mot que vous appréciez?
23: Moi, je préfère parler de santé physique et santé mentale, qui sont liées d'ailleurs, les deux vont de pair. Après, c'est vrai que moi, je ne voulais pas aller forcément en hôpital psychiatrique, ça me faisait peur. Mmh. Du coup, le mot hôpital psychiatrique, et quand on m'a proposé le CIPAD, quand la psychiatre m'a proposé le CIPAD, du coup, j'ai dit oui. J'ai dit oui à cette forme d'hospitalisation. Du coup, que ce soit l'hôpital qui vienne chez moi, c'était plus rassurant pour moi que de me rendre à l'hôpital psychiatrique.
4: Moi, je connaissais, mon grand-père avait Alzheimer, donc longtemps, quand j'étais gamine, j'accompagnais ma mère à l'hôpital à Tours, voir Papy Hoffman, qui, voilà. Donc, c'est un univers qui m'a toujours un peu fascinée aussi, le monde psychiatre, je vais dire plutôt, parce que pendant longtemps, j'ai cru aussi que c'était le monde où on pouvait tout se permettre, justement. On pouvait créer, en fait.
7: Ah oui.
4: C'était qu'à partir de ce monde-là qu'on pouvait... qu'il y avait une espèce de permanence dans la création. Ce qui est complètement débile, en fait, mais de dire...
7: Complètement débile?
4: Oui.
7: Ouais. Affirmative.
10: Moi, j'ai eu connaissance assez tard du service CIPAD, en fait. Fin 2024, j'ai appelé le CIPAD pour ma fille qui avait fait... très nombreuses hospitalisations en psychiatrie et qui étaient de plus en plus mal. Et nous, on a reçu les personnes du CIPAD à la maison pendant 3 mois, ça s'est prolongé. Il y a eu même une séance de cinéma avec des infirmiers, il y a eu le fameux repas. Ça a été très riche et... ça a permis d'enrayer le cycle des hospitalisations pour ma fille, qui depuis va de mieux en mieux.
7: Et ça changeait quelque chose pour vous que ce soit à la maison? Qu'est-ce que ça change?
10: Ça a permis de faire participer toute la famille, qui était plutôt exclue lorsque ma fille était hospitalisée à deux maisons, où on était complètement exclus. Là, on était plutôt inclus. J'ai trouvé ça très pertinent. Je pense qu'il y avait une espèce de problématique de victimisation à vouloir toujours aller à l'hôpital, que j'arrivais pas à comprendre. Et là, on est sorti du service, en fait. Voilà, je remercie beaucoup le CIPAD qui a sauvé ma fille, en quelque sorte.
23: Je voulais rajouter justement sur le fait où... Le CIPAD, il va chercher autour de nous les ressources qu'on a, soit les gens en ressources, ou soit les activités qui peuvent nous faire du bien, et qu'il n'y a pas que le traitement médicamenteux ou que leurs soins, mais que nous, on a des ressources à aller chercher autour de nous. Et dans les 6 ans de soins que j'avais fait auparavant, je n'avais jamais trouvé ce type de soins, enfin d'aller chercher autour de nous... des personnes ressources qui d'ailleurs viennent à certaines séances, donc c'est très riche de...
7: Et ça, je sais pas comment on peut l'appeler, mais la psychiatrie en itinérance, ça peut être un... non, c'est pas un mot que...
11: à domicile.
7: Mais comme il y a aussi l'idée de s'intéresser aux personnes ressources et tout, j'essaie de trouver un mot qui... Ça se fait beaucoup en France. Est-ce que c'est récent? Est-ce que ça se développe? Enfin voilà.
8: Ça se fait beaucoup. Je sais pas. Ça s'est fait en psychiatrie. Il y a la notion de secteur qui a été créée dans l'après-guerre, dans les suites du Front populaire, par des psychiatres engagés, pas que dans les soins, politiquement, philosophiquement, et que du coup c'était l'idée de créer à proximité des personnes l'idée qu'ils pouvaient accéder à des soins assez facilement. Là, en ce moment, ça s'est peut-être un peu perdu, mais on s'inspire de cette pratique-là, et considérant que la personne, certains vont parler de système, moi je vais parler d'environnement, et de voir les personnes dans leur environnement, Mais ça fait du bien. Pas qu'à eux. Aussi à nous. Parce qu'il y a quelque chose on va dire, une psychiatrie. Il y a différents courants. Il y avait aussi la psychiatrie communautaire, une forme de psychiatrie humaniste aussi, à laquelle je me réfère souvent.
7: Qu'est-ce que ça voudrait dire, psychiatrie humaniste ?
8: Tout à l'heure, en écoutant, j'avais un petit slogan d'une association de patients, Humapsy, et qui disait « moins de gouttes et plus d'écoute
7: ». Pas mal.
8: Et voilà, je n'en dirai pas plus. C'est plutôt dans la rencontre humaine et ce qu'on partage, vraiment l'histoire de la rencontre.
7: Et est-ce que c'est passé plus de temps aussi à essayer de comprendre ou est-ce que c'est une différence de temps passé ou non ?
3: Bah, en effet, cette question de temps, elle est assez capitale. Enfin, ouais. C'est-à-dire qu'on a environ une heure auprès de la personne. Des fois, ça peut être une heure et demie. Et avec les familles, ça peut aller jusqu'à deux heures. Enfin, j'ai l'idée que les gens, ils sentent notre disponibilité. Mmh. On est vraiment là pour ça. Quoi. Mmh. C'est-à-dire qu'on n'est pas à regarder après. Mmh. Et franchement, ça participe vraiment à ce qu'il se passe quelque chose et que, voilà, à ouvrir ce cheminement possible, quoi.
4: Et cette disponibilité, elle est d'autant plus possible au domicile des personnes. Mmh. On n'est pas dans une institution avec un rythme, des collègues autour. Là, on est chez les gens, on est là pour eux et avec eux.
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5: On est toujours chez Georges, à la table de chez Georges, et on est presque prêt à se préparer des pizzas avec Blandine Rinkel. La suite de l'interview inversée dans quelques instants, mais avant, Anne, vous nous proposez votre regard et votre vécu avec le CIPAD.
15: Pourquoi le CIPAD est venu en hospitalisation à mon domicile pendant plusieurs semaines ? Il faut tout d'abord remonter loin. Loin dans mon enfance. À l'âge de 4 ans commencent des années d'agression sexuelle qu'aucun enfant ne devrait vivre. Dans le silence, mon grand-père détruit mon innocence de petite fille, pendant 10 longues années. À l'adolescence, je révèle les crimes à ma famille, mais la protection tant attendue n'aura pas lieu.
16: Non, maman.

À 18 ans, je fuis la maison familiale. Ma vie de femme est un tourbillon, d'une hyperactivité à couper le souffle, pour ne pas penser, pour ne pas ressentir. Mais à 43 ans, tout va s'écrouler. Après une longue dépression, j'entame des thérapies et mène en parallèle des combats dans la société contre l'inceste. Je vais même trouver la force de porter plainte. Mais elle sera classée sans suite, comme 94% des plaintes pour violences sexuelles.

et j'assume. Mais cette résilience ne suffit pas à m'apaiser. Je me sens épuisée, en mode survie. Les traumatismes sont emprisonnés dans mon corps, ce qui engendre des douleurs physiques.

Ne me jugez pas, c'est trop facile quand on ne sait pas. Mais le CIPAD est venu mettre à terre ce bouclier de guerrière pour faire comprendre à mon corps qu'il n'y avait maintenant plus de danger. Ils m'ont aussi appris à accueillir chaque émotion, car elles sont toutes là pour me dire quelque chose. Je voudrais aujourd'hui remercier le CIPAD, toute l'équipe du CIPAD, pour leur professionnalisme et leur humanité. Reconnaissons-nous les femmes, parlons-nous, regardons-nous. Ensemble, on nous opprime, les femmes. Ensemble, révoltons-nous.

0: Allez, on est de retour chez Georges, toujours avec Blandine Rinkel. On a évoqué des tas de sujets. La pizza, j'y reviens quand même, je dois avoir faim. Est-ce que vous avez d'autres questions à poser aux soignants, aux patients du CIPAD ?
1: Oui, j'ai une question qui serait générale à tout le monde, mais je pense que tout le monde ne va pas l'entendre de la même manière, selon qu'on est patient ou soignant. Mais de quoi avez-vous besoin aujourd'hui ?
2: Ben, je pense que, enfin, bon, en tout cas pour moi, j'aurais bien besoin qu'on continue de cultiver cette humanité dont on a parlé là tout au long de l'émission, parce que je trouve que c'est absolument capital. Et vu l'état de situation quand même des soins en général, en France notamment, ailleurs aussi sans doute, mais en tout cas en France, on peut s'inquiéter de cette attention très importante à l'humanité, aux liens qu'on a les uns avec les autres, et ça c'est ce qu'il y a de plus précieux.
3: Moi je dirais d'authenticité, que ce soit dans mon travail ou dans ma vie de manière générale. Ça me nourrit beaucoup, l'authenticité. Et je suis toujours très émue de rencontrer les patients, alors là, particulièrement au domicile, sur l'authenticité de ce qu'ils nous livrent, en fait. On se connaît pas, on est de parfaits inconnus et on a accès en si peu de temps à quelque chose de tellement intime et une confiance qui est vraiment très touchante.
4: Ce dont on aurait besoin, c'est de pluralité. Et de ne pas nous enfermer dans des schémas préétablis, enfermants. Et je milite vraiment pour cette question politique d'un droit à une pluralité de lieux de soins, d'approches.
5: Moi, je vais parler par rapport à ma paroisse, par rapport aux enfants qui vivent des violences en général. Et 40 ans après, je trouve que, plutôt 50 ans après, je trouve que les choses n'ont pas vraiment changé dans la protection de l'enfance. Donc moi, ce que j'aimerais, c'est plus de protection pour les enfants, pour que les adultes, après, soient bien portants. Voilà.
1: Vous posez encore une question ? Peut-être que je rebondis sur cette affaire de pouvoir, parce que moi, j'ai l'impression aussi que c'est ça, en fait. Enfin, ce dont on parle tous, finalement, c'est de personnes qui prennent le pouvoir par la silenciation, par le fait d'écraser une parole, par cette quête de pouvoir de domination. Alors, j'avais peut-être envie de vous demander, qu'est-ce qui, pour vous, est un contre-pouvoir ?
4: Je ne sais pas si c'est un contre-pouvoir, mais souvent, quand on se pose des questions très méta, nationales, internationales, on ne sait pas par quel bout commencer. Et moi, je milite vraiment pour œuvrer dans l'endroit où on est, dans ce petit microcosme-là, ce petit terroir. Et je me dis que plein de petits terroirs peuvent, du coup, créer des plaines, des paysages. Et peut-être que, du coup, c'est dans ces endroits-là qu'il faut lutter.
6: Les contre-pouvoirs, ça m'appelle quelque chose que j'avais écrit, mais ici, on me bride. Non, c'était coupé. Je reviens à la famille, à ce qu'on dit de la famille, en fait. La famille, je pense, malheureusement, qu'on va les sociétés, et peu importe, que ce soit en Argentine ou ici, on va conserver la famille, parce que c'est pas une vérité, c'est ce que je pense. Je crois qu'on est dans l'écroulement des États-providence, des États-nations, et que de plus en plus les États se désengageant, on va demander aux familles d'absorber en fait les carences étatiques, à savoir ton gamin, tu le mets dans une école, il veut faire telle option, tu vas aller dans l'école privée, machin, lambda et tout.

0: et qu'on va, pour pallier à toutes ces carences, on est en train de glisser, je crois, vers des familles qui vont devenir très extrêmement structurelles, en fait. Extrêmement structurelles. Et pour exemple, juste, je me permettrai de citer le Chili, qui vient de basculer à l'extrême droite avec un descendant de Pinochet. C'est quand même incroyable, incroyable. Et j'ai des amis chiliens qui m'ont dit, mais en fait, voilà, en fait, il y a beaucoup de migrants au Chili, boliviens, parce que le Chili, c'était plutôt confortable, ils avaient essayé de créer une sécu et tout ça. Et en fait, les gens ont dit, ben non, il faut que ça soit chaque famille qui s'occupe d'elle-même. Et donc, on déboute Jara, je crois, je ne sais plus, c'était la présidente, pour un facho. Et c'est questionnant sur la famille après. Mais bon, c'est pour ça que c'est normal qu'on me coupe, hein, la parole.
1: Enfin. 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
0: Chaque soir, le soleil se couche sur Georges Domaison et chaque émission s'achève par une évocation de la nuit. Aujourd'hui, on a choisi un des titres du projet musical auquel vous participez. Voici Catastrophe, la nuit incompréhensible.
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0: La nuit incompréhensible signée du collectif Catastrophe. Blandine Rinkel, on vous voyait réagir pendant la diffusion. Qu'est-ce qui s'est passé?
1: Mais non, mais en fait, j'ai pas réécouté ce morceau depuis 10 ans, je pense. Je n'en avais pas de souvenir. C'est-à-dire que vraiment, en plus, il est bizarre. En fait, on dirait un peu un feu d'artifice, mais pas hyper bien. Non, mais je l'aime bien, hein, j'ai de la tendresse pour ce morceau, mais ça explose et puis ça s'arrête. On dirait, moi, ça m'a évoqué ça, quoi, un feu d'artifice avec des petites gerbes comme ça qui remontent et puis soudain plein d'explosions. Et je me disais, mais c'est fou. Enfin, je lisais ça ce matin dans un livre très beau de Dan Garetta qui s'appelle DJ, vie de l'artiste en animal nocturne. Ah bah voilà. Et elle disait que c'est une illusion de croire que c'est je qui vit la même chose 5 ans, 10 ans après. Enfin, c'est pas le même jeu, en fait. Le jeu meurt. Et là, je me suis vraiment dit, c'est ça, parce que je n'ai pas l'impression d'être la personne qui a fait ce morceau, alors que je l'ai été un jour. On n'a pas cette impression-là, tous, autant que nous sommes en moi.
0: En tout cas, on a passé un bon moment nocturne pendant ce morceau, tous autant que nous sommes.
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3: Merci d'avoir été avec nous depuis le CIPAD du centre hospitalier Georges de Maison. Chez Georges, une émission faite par les patients et les soignants de l'hôpital.
0: Et merci beaucoup à vous, Blandine Rinkel, d'avoir été notre invitée.
1: Merci beaucoup pour l'invitation, vraiment.
4: Merci à Anaïs, Anna, Maëlle, Christelle, Virginie, Marie, Sylvie, Anne, Thierry, Isabelle.
0: Et Claudie et Anka, les présentatrices de l'émission.
3: Merci à Catherine Marquette qui porte et organise ce projet radio, à l'onde porteuse qui le réalise avec aujourd'hui Assita à la technique, Kevin et Capucine à la préparation.
4: On se retrouve dans un mois pour découvrir le CMP, le centre médico-psychologique du Bal-Andreau à Rezé.
0: À bientôt!
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0: Cancer de la vessie. Et si on en parlait, la Minute Santé.
1: Certains signes urinaires paraissent anodins et pourtant ils peuvent révéler un cancer de la vessie. Professeur Yann Neuzier, vous êtes urologue à l'hôpital Foch à Suresnes et vice-président de l'Association française d'urologie. Quels sont les symptômes qui doivent vraiment pousser à consulter ?
2: Alors le premier signe qui doit amener à consulter, c'est l'hématurie, c'est-à-dire la présence de sang dans les urines, surtout lorsqu'elle est macroscopique, c'est-à-dire visible à l'œil nu. Elle peut aussi être visible microscopiquement, uniquement sur des examens d'urine. La présence de sang dans les urines est un signal important parce que le diagnostic précoce améliore le pronostic. Et plus le temps passe, plus la tumeur va avoir la possibilité de s'étendre, en profondeur notamment dans la paroi vésicale, et risque de pouvoir donner des ganglions métastatiques. Dès qu'on voit la présence de sang dans ses urines, il faut consulter son médecin traitant, et idéalement rapidement derrière, le spécialiste de l'appareil urinaire qui est l'urologue.
1: Et comment se déroule le diagnostic ?
2: Le diagnostic concrètement se déroule par des examens d'urine, ECBU, cytologie urinaire, puis d'imagerie, échographie, scanner, éventuellement injecté, et surtout une fibroscopie vésicale. Un diagnostic précoce change les choses pour les patients parce que le pronostic s'améliore si la tumeur est prise à un stade précoce. Moins elle infiltre les organes, meilleur est le pronostic. Donc plus tôt est le diagnostic, meilleur est le pronostic.
0: Avoir du sang dans les urines est le symptôme le plus courant du cancer de la vessie. Si vos urines sont rouges, même une seule fois, consultez votre médecin.
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2: Il est 18h.

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1: Il est 19h.
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1: Il est 20h.
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